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1: 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C'est un mix tout style, carte blanche, vous allez forcément découvrir des pépites, des choses cachées, donc je vous souhaite une très bonne journée ou une bonne soirée. Et oui, c'est ça aussi être inclusif. Et à très bientôt dans Fine Cuts.
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1: Bienvenue. Déjà, à toi qui écoutes ce morceau, félicitations. On peut ressentir que tu as du goût. C'est pas n'importe quel artiste, c'est le Juice Baby.

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les aimer en fait. Mais tu crois que je suis bête, moi? 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

Ouais, tu sais, c'était samedi, là, à côté de la maison de la radio. Je marchais dans la rue, et puis il y a une fille juste devant moi, avec ses grands cheveux blonds, tu vois. J'ai commencé à la suivre parce que, je sais pas, j'avais envie de baiser, puis tout d'un coup, elle s'est retournée. Et là, qu'est-ce que je

0: Alors? Alors?
1: Alors je me dis, ok, c'est bon. Je rentre chez moi, je la dépasse et puis je marche avenue du président Kennedy jusqu'à la place de Varsovie. Puis il faisait bon et c'était cool. Et puis là je me retourne, puis je la vois qui marche derrière moi. Puis je commence à flipper.

0: me suis dit qu'il aurait mieux fallu rester chez moi. Ce jour-là, je me suis dit qu'il aurait mieux fallu rester chez moi.
1: Salut. Salut. C'est un mot, c'est quoi? C'est pas assez compliqué, ça?
0: Non, il aurait mieux fallu, c'est conditionnel passé, première forme. Tu vois, on aurait pu dire il aurait mieux valu aussi, mais du verbe valoir. Tu t'étais plus élégant.
1: Alors?
0: Voilà.
2: Alors?
3: Putain, Marine Le Pen, non, non, Marine Le Pen, non, mais tu ne crois pas.
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1: Tchau.

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0: bloc, il y a beaucoup de bloc, qui c'est ce bloc? Justement, mais ça n'empêche que... Tu sais toutes les femmes qui sont mariées là-bas, à gauche et à droite.
1: Mais qu'est-ce que cela a à faire avec moi?
0: Qu'ils voulaient chercher des mecs ou quoi, mais c'est parce que les mecs les ont cherchés.
1: Je ne vois pas où on va.
0: Tu t'appelles quoi?
1: Je m'appelle Charles.

0: il y a beaucoup de... Je sais qu'à Agen, il y a des blacks qui draguent beaucoup.
1: Et les blacks, ils ne draguent pas.
0: Pourquoi t'es pas engagé alors, voilà.
1: Je sais ça.
0: Parce que tu m'intéresses, j'aimerais savoir quoi.
1: Ah, d'accord.
0: Tu t'appelles quoi?
1: Je m'appelle Charles.

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0: Bonjour.
4: Et bonjour.
5: Bonjour.
4: Bonjour. Bonjour, bonjour. Donc c'est la matinale décoloniale qui débute. On va commencer par un petit quiz pour vous mettre un petit peu en jambes.
0: Ouais.
4: Est-ce que vous êtes toutes prêtes?
0: Vas-y, on a nos buzzers.
4: Vous avez les mains sur
0: les
4: buzzers,
0: c'est bon. Ouais, on est au taquet.
4: Alors, du 15 au 17 mars 2022, selon vous, où avait-on le plus de chances de trouver, des substances radioactives de type césium-137 autour de Grenoble, hein, je n'ai pas précisé.
0: Oh.
4: Alors attendez, c'est un QCM, je vous fais des propositions.
0: Merci, c'est gentil.
4: Réponse A, au sommet du Moucherotte, l'un des points culminants du Vercors. Réponse B, dans l'eau du Drac, là où le réacteur de recherche nucléaire de la presqu'île de Grenoble rejette ses eaux usées. Réponse C, à la ferme crocodile de Pierre-Latte, dont l'eau est chauffée par la centrale nucléaire du Tricastin. Et réponse D, à l'arrivée du téléphérique de la Bastille sur les contreforts de la Chartreuse, que l'entreprise Vika de ciment a transformé en véritable gruyère.
5: Alors, ah là là.
0: La D, moi je dirais.
5: La B, c'était quoi déjà?
4: Dans l'eau du Drac, à la sortie du
5: ah,
4: de
5: voilà,
4: centrale
5: ouais,
4: nucléaire qu'on a en ville.
5: Ouais, moi je vote C, voilà.
0: Moi je vote Bastille.
4: Bastille.
0: Ouais, Drac, j'aurais dit. Ouais.
4: Drac
0: t'as
4: aussi.
0: Dit à côté de Grenoble. Donc
4: alors la réponse, c'est la A
0: ah,
4: et la D.
0: Ah, j'ai gagné.
4: Je sais pas si c'est scientifiquement prouvé par rapport à l'eau. Je sais pas ce que l'eau contient vraiment, l'eau du Drac et l'eau de la ferme au crocodile, mais j'ai pas creusé. Mais en tout cas, ce qu'on peut dire, c'est que par rapport à la réponse A, le sommet du Moucherotte, et à la réponse D, la Bastille, du 15 au 17 mars 2022, on était dans un de ces épisodes de vent du Sahara, quand le ciel est un peu jaune et brumeux. Et dans ces cas-là, en fait, on a le plaisir de respirer du césium-137, en proportion certes moins forte que lors des accidents de Tchernobyl ou de Fukushima, mais quand même, en fait, ces tempêtes de sable nous ramènent du sable du Sahara, et ce sable est chargé d'éléments radioactifs qui proviennent des essais nucléaires français.
5: Et ouais.
0: Ok.
4: Voilà, c'était la petite intro.
0: Merci.
6: Nous devons renforcer notre dissuasion nucléaire face à la combinaison des menaces avec la mise en place progressive de ce que j'appellerais une dissuasion avancée. Si nous devions utiliser notre arsenal, aucun État, si puissant soit-il, ne pourrait s'y soustraire. Aucun, si vaste soit-il, ne s'en remettrait. Un seul de nos sous-marins, tel que celui derrière moi, emporte avec lui une puissance de frappe qui équivaut à la somme de toutes les bombes tombées en Europe pendant la Seconde Guerre mondiale. C'est près de 1000 fois la puissance des premières bombes nucléaires. C'est donc un discours de puissance assumé au service de la paix que je viens vous tenir aujourd'hui. Pour être libre donc, il faut être craint. Et pour être craint, il faut être puissant. J'ai ordonné d'augmenter le nombre de têtes nucléaires de notre arsenal.
5: Et c'est par cet extrait de l'horrible discours du président le 2 mars dernier que nous entamons cette matinale décoloniale. Donc Macron

0: doté de l'arme nucléaire et chargé des retombées radioactives sur les populations du Sahara et de Polynésie française et de leurs terres. Elle est chargée également des déchets radioactifs enterrés à la va-vite dans le désert ou coulés dans les atolls. Et cette victoire est bien sûr chargée du mensonge d'État. De 1960 à 1996, les différents chefs d'État, les ministres et l'armée n'ont pas cessé de mentir sur les dangers que représentaient ces essais atomiques. Mais cela n'a pas empêché les mobilisations et les luttes contre les essais de s'organiser pendant cette trentaine d'années. Alors déjà, comment et quand cette histoire d'essais nucléaires a commencé ?
1: Eh bien, je l'ai fait commencer en 1939, quand le président des États-Unis, Roosevelt, lance le projet Manhattan, un projet qui réunit la crème de la crème des scientifiques américains, auxquels se sont ajoutés quelques scientifiques européens qui étaient réfugiés, on était dans la Deuxième Guerre mondiale, hein, qui étaient réfugiés aux États-Unis pour travailler sur le nucléaire. En 1941, c'est l'attaque de Pearl Harbor, qui est menée par l'armée japonaise sur une base militaire américaine à Hawaï. Et donc les États-Unis entrent officiellement en guerre et le programme nucléaire s'accélère. Il va prendre une ampleur gigantesque, tout en restant en secret, jusqu'au premier essai de la bombe nucléaire, le 16 juillet 1945, dans les déserts du Nouveau-Mexique. Cet essai ayant été jugé concluant, 3 semaines plus tard, une bombe nucléaire est larguée sur Hiroshima, tuant instantanément 70 000 personnes, suivie 3 jours plus tard par la bombe lâchée sur Nagasaki, qui mettra fin à la Deuxième Guerre mondiale. En fait, on estime aujourd'hui que cette histoire que le nucléaire a mis fin à la guerre mondiale, ça a peut-être accéléré les choses, mais que la guerre était en fait déjà gagnée par les Américains. Dès la sortie de la guerre, donc soviétiques et américains vont diviser le monde en 2 blocs, et chacun poursuit sa course dans l'armement atomique en s'espionnant mutuellement. Dès 1942, Staline avait également lancé un programme qui visait à orienter les recherches scientifiques sur le nucléaire pour obtenir l'arme nucléaire. À partir de 1949, l'URSS procède également à des essais nucléaires. Et globalement, que ce soit les Américains ou les Soviétiques, protéger la population environnante reste tout à fait secondaire. Donc après avoir fait un essai nucléaire sur leur sol, les Américains vont ensuite faire leurs essais dans leurs îles du Pacifique, et les Soviétiques dans les déserts du Kazakhstan ou dans une province proche de l'Arctique. Les Anglais vont, avec l'aide des Américains, se mettre dans la course aussi et procéder à des essais nucléaires qu'ils feront eux en Australie et dans leurs îles coloniales du Pacifique. On entre donc à l'échelle mondiale dans l'âge atomique avec une nouvelle doctrine de l'ordre mondial puisque les puissances atomiques ont la capacité de réduire à néant des pays entiers. Le principe est celui de la dissuasion, un genre d'équilibre de la terreur. Cette notion de dissuasion nucléaire, donne donc des beaux oxymores comme
2: « une arme pour la paix ».
1: Dès la fin de la Deuxième Guerre mondiale, tout en acceptant la protection des ex-alliés américains, Charles de Gaulle lance la France sur le chemin de l'armement atomique, avec cette idée de ne pas dépendre des Américains pour assurer notre défense. Il fait ce choix contre l'ensemble des partis politiques de l'époque en France, hormis le sien qui avait sans doute pas trop le choix. On l'écoute.
3: Nous sommes à l'ère atomique et nous sommes un pays qui peut être détruit à tout instant, à moins que l'agresseur ne soit détourné de l'attaque par la certitude qu'il subira lui aussi des destructions épouvantables. C'est ça qui est le principe auquel nous nous attachons. Je peux dire seulement que la force atomique française, dès l'origine de son organisation, aura la sombre et terrible capacité de détruire en quelques instants des millions et des millions d'hommes. Ce fait ne peut pas manquer d'influer au moins quelque peu sur les intentions de tels agresseurs éventuels.

0: Eh ben, ça fait froid dans le dos. On va maintenant se poser la question du lien entre le nucléaire civil et le nucléaire militaire. Parce qu'on a l'AIEA, l'Agence internationale de l'énergie atomique, qui a été créée en 1957 en réponse aux inquiétudes vives qui étaient soulevées par la découverte et les diverses utilisations de la technologie nucléaire. Elle se fait connaître en tant qu'organisme mondial de...
1: l'atome pour la paix et le développement.
0: Donc au sein des Nations Unies. Et elle est en collaboration avec ses États membres et ses nombreux partenaires dans le monde. Elle va œuvrer, selon elle,
1: à la promotion de l'utilisation sûre, sécurisée et pacifique des technologies nucléaires.
0: En 2005, elle reçoit même le prix Nobel de la paix. Donc si on peut promouvoir une utilisation sûre et sécurisée du nucléaire, c'est donc qu'il existerait un nucléaire qui ne soit pas dangereux ? Eh bien, malheureusement, ça reste à prouver. D'ailleurs, il y a quelques éléments qui laissent plutôt à penser que non. Déjà, on peut rappeler, parce qu'on est en mars 2026 et que là, c'est le 15e anniversaire de la catastrophe nucléaire de Fukushima au Japon. En France, régulièrement, l'autorité de sûreté nucléaire alerte sur l'autorité de sûreté nucléaire. C'est celle qui contrôle au nom de l'État les installations nucléaires civiles en France. Et elle alerte régulièrement sur le fait qu'on ne peut pas garantir qu'un accident nucléaire majeur ne survienne en France. En Ukraine, on continue de craindre un accident à la centrale nucléaire de Zaporijjia, qui maintenant est contrôlée par la Russie. En Iran, actuellement, Israël vise délibérément des sites nucléaires. Bref, le nucléaire civil, il fait lui aussi courir un énorme risque aux populations. Et d'ailleurs, est-il vraiment possible de le distinguer du nucléaire militaire ? En tout cas, ce qu'on peut constater, c'est que les entreprises et les personnes qui travaillent dans le nucléaire civil et militaire sont très très en lien, que ce soit pour l'approvisionnement en uranium, pour la recherche, pour la gestion des centrales et pour la gestion des déchets.

0: écoute l'explosion jusqu'au bout. On écoutait la chanson Les Centrales de Castellémis qui nous a redonné un peu confiance dans le nucléaire. 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
1: Si je peux préciser qu'elle date de 82 et qu'elle est quand même malheureusement terriblement d'actualité, quoi. Si on revient sur l'exemple français, à sa création en 1945, le CEA, le Commissariat à l'énergie atomique, travaille aussi bien sur les applications civiles que militaires, malgré le fait qu'il ait deux directions bien distinctes, hein, une direction des applications militaires et une direction civile. Et ben, en fait, on peut observer qu'il y a des échanges fréquents de personnel entre ces deux directions, dans les deux sens d'ailleurs, et des laboratoires ou installations de centres civils travaillent aussi sur des applications militaires. Du côté militaire, les liens étroits entre civils et militaires sont non seulement reconnus, mais souhaités. D'ailleurs, on va écouter une citation d'un des pères de la bombe française, le général Ayret.
0: J'avais compris que l'un des dangers les plus grands qui menaçaient le programme militaire était l'opposition que j'ai souvent signalée de l'atome militaire à l'atome civil. Nous avions déjà réagi en cherchant, chaque fois que c'était possible, à proposer une promotion parallèle et coordonnée de programmes civils et militaires, s'appuyant l'un sur l'autre. J'ai toujours veillé à ce que le nucléaire civil et le nucléaire militaire aillent de pair. Ce serait la mort du deuxième si le premier disparaissait.
1: Voilà, donc c'est donc très clair, pas de nucléaire militaire sans nucléaire civil. C'est d'ailleurs la raison pour laquelle Frédéric Joliot-Curie, qui a dirigé le pôle scientifique du CEA à ses débuts, avec l'objectif de renouveler les sources d'énergie, eh ben, il en a vite été écarté parce qu'il avait des opinions qui étaient trop nettement pacifiques et son militantisme au parti communiste ne convenait pas. Donc l'énergie atomique a toujours eu dans l'histoire française un volet militaire qui contribue à ce que la France garde une place sur la scène internationale.
2: Ce matin à 7h, un champignon comme celui-ci a marqué en plein cœur du Sahara l'accession de la France à la puissance atomique. Cela s'est passé au centre d'essai de Reagan, à quelques 1200 km au sud d'Alger et à 1000 km au sud-est de Casablanca. C'est la 211e expérimentation du genre, la première ayant eu lieu le 16 juillet 1945 à Alamogordo, aux États-Unis, moins d'un mois avant la destruction d'Hiroshima et de Nagasaki qui mit fin à la guerre contre le Japon. L'Union soviétique, à son tour, réussit sa première explosion le 14 juillet 1949. Et puis, ce furent les Britanniques qui, le 3 octobre 1952, expérimentèrent l'arme atomique dans les îles Montebello, au large de l'Australie. Il y eut au total 210 expériences de ce genre, 134 américaines, 55 soviétiques, 21 britanniques. L'Organisation des Nations Unies ne s'en émut guère. Elle ne commença en fait à s'inquiéter que lorsque la France fit connaître son intention de suivre le chemin des trois autres grands. L'Assemblée générale de novembre dernier condamna les projets français malgré les assurances données par notre délégué, M. Jules Moc.
3: Pourquoi, nous demande-t-on, préparer cette explosion au Sahara? Des raisons techniques commandaient sa décision. Le Sahara se prête mieux que toute autre région à cette expérimentation parce que le site choisi est à la fois désert et beaucoup plus proche que les atolls des antipodes de la France.
0: Voilà, donc c'était un extrait des archives de l'INA de 1960. Ce qu'on constate, c'est qu'à la fois le journaliste et le ministre qui s'exprime sont quand même assez vexés que la France se voit pointer du doigt pour faire des essais nucléaires dans les années 60. Donc ce premier essai, il se passe en pleine guerre d'Algérie, à Reagan, l'Algérie étant à l'époque, on le rappelle quand même, un département français. Et à propos de ce premier essai français, on a su tout récemment, dans les années 2000, qu'un jour après l'explosion, le nuage radioactif avait atteint Taman Rasset, dans le sud de l'Algérie, mais aussi N'Djamena et Bangui, en Centrafrique. Puis, le nuage est remonté vers l'Afrique de l'Ouest pour atteindre Bamako, 4 jours après l'explosion. Et 2 semaines après, toujours chargé de radioactivité, le nuage a atteint les côtes méditerranéennes de l'Espagne et de la Sicile. En 1962, 2 ans plus tard, ce sont les accords d'Évian, donc qui mettent fin à la colonisation française en Algérie. Et l'article 4 de l'annexe militaire de ces accords autorise explicitement l'usage temporaire pour 5 ans, de ces sites par la France pour poursuivre ses essais. Cet annexe-là ne va pas du tout prévoir de dispositif de démantèlement, de contrôle radiologique, ni de suivi des populations. Et c'est une situation unique où une puissance coloniale procède à des expérimentations nucléaires sur le sol d'un État nouvellement indépendant. Et bah, fatalement, ça laisse une empreinte durable dans l'histoire franco-algérienne. Après l'indépendance de l'Algérie, donc, suivant ses accords, la France continue ses essais, mais cette fois-ci de manière souterraine, à Inéker, dans une autre région du Sahara. 13 essais seront faits entre 1961 et 1966. Plusieurs essais ont provoqué des expositions importantes à la radioactivité, de façon accidentelle ou non. C'est le cas de Béryl en 1962, c'est le nom de l'essai. Lors de cette explosion souterraine, un nuage radioactif va s'échapper de la galerie qui avait été mal colmatée. Les militaires français, les techniciens, les journalistes, mais aussi le ministre des Armées, Pierre Messmer, dont on avait parlé dans le portrait d'ordure de l'émission sur le Cameroun, qui était présent sur place, sont contaminés. Les programmes Pollen et Ogias, qui sont aussi menés entre 1961 et 1963, ont consisté à projeter des substances radioactives en plein air pour tester un petit peu les effets que ça avait. Dans le cas de Gerboise verte, près de 200 soldats ont été délibérément envoyés à proximité immédiate du point zéro, quelques minutes après l'explosion, afin d'observer leur comportement en ambiance radioactive.

0: Dès 1958, des repères sont pris en Polynésie française, à plus de 15 000 km de Paris, pour prendre la succession des sites du Sahara algérien et ainsi poursuivre les essais nucléaires. Ainsi, en 1964, les atolls de Mururoa et Fangataufa sont cédés gratuitement à l'État français par l'Assemblée territoriale, mais sans vote de celle-ci. La cession est assortie d'une clause stipulant qu'en cas d'arrêt des essais nucléaires, les atolls seraient restitués dans l'état où ils se trouveront à cette époque, sans dédommagement ni réparation d'aucune sorte de la part de l'État.
1: Mururoa, 5h34, le 2 juillet 1966. Visible, 500 km à la ronde, une gigantesque boule de feu explose, déchirant à tout jamais la tranquille sérénité de cette région de l'océan Pacifique et de ses habitants que l'histoire a fait citoyens français. Premier tir d'expérimentation atomique, identifié par la suite comme particulièrement polluant, Aldébaran est la première explosion nucléaire d'une suite de 46 tests aériens et 147 souterrains. Depuis, comme une chape de plomb, un lourd silence a fait suite au fracas de ces champignons atomiques qui ont généré de multiples conséquences dévastatrices au plan sanitaire, environnemental, économique et social, jusqu'à aujourd'hui ignorées, voire sciemment occultées. Alors ce que je viens de dire là, c'est un extrait de la commission d'enquête sur les conséquences des essais nucléaires de Polynésie française en 2006.
0: Donc de 1966 à 1996, la France a effectué sur ces deux atolls de Mururoa et Fangataufa, 193 essais nucléaires et 15 tirs de sécurité. Les tests de sécurité consistaient à laisser tomber les bombes au sol pour vérifier que le choc ne déclencherait pas la réaction nucléaire. Ces tests ont entraîné la dispersion de matériaux radioactifs et radiotoxiques. Certaines bombes avaient 120 fois la puissance de la bombe de Hiroshima. Les essais nucléaires en plein air ont eu lieu à moins de 400 km de petites îles habitées et sans vraiment protéger ni les militaires, ni les travailleurs polynésiens, ni les populations environnantes. Selon le CEA, les trois quarts de ces essais en plein air ont eu des retombées radioactives sur les îles les plus proches, comme Turea et l'archipel des Gambiers. Au moins 6 de ces essais ont dysfonctionné à cause d'erreurs de prévision météo, mettant en péril les populations.
1: Est-ce que tu peux nous parler de l'enquête qui est sortie en 2021?
0: Oui, donc en 2021, une enquête révélait qu'un essai avait touché l'île de Tahiti, et à l'époque, l'armée a gardé le silence. Le 17 juillet 1974, depuis l'atoll de Mururoa, la France s'apprête à procéder au 41e essai nucléaire atmosphérique en Polynésie, baptisé Centaure. Mais rien ne se passe comme prévu. L'essai est un échec du point de vue technique, le champignon atomique s'élève moins haut que prévu, mais surtout il ne prend pas la direction prévue. Le nuage devait partir vers le nord, vers deux îles, une où était basée la base avancée des essais nucléaires et une autre petite faiblement habitée. Rapidement, les militaires et le CEA se rendent compte que le nuage, porté par un épisode de pluie non prévu, va partir dans une autre direction. Il va aller tout droit sur Tahiti, à 1000 km de là, contaminant potentiellement 110 000 personnes. Grâce à l'analyse de documents déclassifiés en 2013, les journalistes démontrent que finalement le nuage est allé donc en ligne droite sur Tahiti, qu'il touchera 42 heures après l'explosion. Les personnes y sont contaminées de différentes manières, notamment par des pluies qui ont frappé Tahiti après l'essai, et donc l'ingestion de denrées qui ont été contaminées, comme le lait ou le fait de boire l'eau de pluie. Cette révélation permet de raconter très précisément le déroulement de cet accident clé de la campagne d'essai nucléaire en Polynésie. Elle a aidé à démontrer que les victimes ont été plus contaminées que ce que le CEA voulait bien admettre. En outre, l'armée connaissait le risque. Elle savait pendant quasi 42 heures que le nuage allait toucher Tahiti et n'a rien fait pour évacuer, rien fait pour mettre à l'abri les populations civiles. Les autorités locales et les populations civiles ne sont pas prévenues. On ne demande pas aux populations civiles de se mettre à l'abri ou de suspendre leur consommation d'eau et de lait qui fixent fortement les substances radioactives. D'ailleurs, cet essai secret pour la population n'est même pas évoqué dans la presse locale de l'époque. Deux hauts responsables du programme nucléaire français démissionnent dans la foulée.
1: Alors pour faire une petite pause, on va s'écouter un extrait d'Atomy Testing qui est composé par Aremistic et Bird King.
2: Passons à la Polynésie française maintenant, où hier matin à Papeete, suite à l'annonce de la reprise des essais nucléaires, de multiples manifestations ont tourné à l'émeute.

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2: Alors, est-ce que sait-on des effets à long terme des radiations en Algérie et en Polynésie?
1: Alors, ce qu'on peut dire au global, c'est qu'on n'a pas de données précises sur le nombre de personnes. Pour les personnels civils et militaires, c'est estimé à 150 000 personnes sur les 30 ans de la durée des essais, donc entre 1960 et 96, parce que les essais nucléaires, c'est beaucoup de travaux, de BTP, de manutention, et donc beaucoup d'ouvriers. 150 000 personnes, donc, mais ça n'inclut pas les populations qu'il faut bien évidemment rajouter à ce chiffre-là. Et on n'a pas du tout de nombre de personnes décédées du fait de ces essais, et on ne l'aura pas, parce que toute la difficulté pour établir ce chiffre, c'est que la radioactivité, en fait, ça agit comme un accélérateur pour un certain nombre de personnes qui ont des fragilités, et notamment pour les cancers. Et donc, pour ces conséquences, on va successivement parler de la Polynésie et de l'Algérie.
3: Toutes les dispositions sont prises, comme vous le savez, pour que cela n'ait aucun inconvénient d'aucune sorte pour les chères populations de la Polynésie.
2: Alors, ouais, est-ce que malgré ce que nous dit De Gaulle, tu peux nous donner quand même un peu des éléments?
1: Pour les chères populations de la Polynésie, ouais. Alors la Polynésie, c'est un territoire qui est grand comme l'Europe, qui est composé de milliers d'îles, d'atolls. Donc faire un bilan des conséquences, c'est quand même difficile. Et en plus, pour ne pas aider, il y a eu une très longue période d'omerta, avec des archives qui ont été ouvertes très tardivement. Ce qu'on peut mesurer aujourd'hui, c'est que près de 170 000 habitants auraient été exposés à des radiations. Les explosions atmosphériques ont dispersé des substances radioactives, notamment de l'iode, qui sont donc susceptibles d'entraîner des cancers. D'après les recherches de l'Institut national de la santé et de la recherche médicale, dans les années 2000, on estimait que la Polynésie arrivait en tête du funeste classement du taux d'incidence du cancer de la thyroïde le plus élevé au monde. En Polynésie, les malades du cancer ont en moyenne 16 ans de moins que dans le reste de la France. L'environnement est évidemment contaminé. Mathilde a déjà parlé de l'eau de pluie, mais c'est toute la faune, toute la végétation qui sont contaminées. Les poissons, notamment, qui peuvent se déplacer sur des longues distances, peuvent passer dans des zones ultra contaminées, puis être pêchés et consommés plus loin. Et la structure aussi sociale de la société polynésienne, qui subissait déjà la colonisation, a également été mise à mal par ces essais nucléaires. Beaucoup d'hommes ont été embauchés sur les chantiers, ou aussi pour aller faire des prélèvements dans les zones contaminées, et des groupes d'habitantes ont été déplacés. Donc on peut dire effectivement que 30 ans d'essais nucléaires en Polynésie ont profondément impacté la société polynésienne.
2: Et qu'est-ce qu'on sait pour l'Algérie des essais? Qu'est-ce que ça a donné?
1: Alors la CRIRAD, l'association indépendante qui a fait un énorme travail de documentation sur le nucléaire, est allée constater qu'une partie de la contamination perdure à la surface du sol. Et c'est sans compter tous les déchets radioactifs qui ont été enfouis volontairement sous le sable. Une vieille tactique qui ne marche jamais bien. Aucun bilan sanitaire sérieux n'a été tiré en Algérie. C'est sans doute lié aussi au fait que, je l'ai dit tout à l'heure, l'Algérie et la France ont signé un accord qui autorisait la poursuite des essais nucléaires. Et en plus, les relations ensuite ont été complexes entre l'Algérie et la France. Donc aucune étude sérieuse n'a été prise. Les essais ont eu lieu dans deux régions différentes, dans le désert du Sahara, qui ont donc pollué deux zones différentes. Et en fait, voilà ce qu'on peut dire, mais qui est valable aussi pour la Polynésie, c'est que de France, les militaires qui décident de ça ont toujours l'impression que c'est des déserts, mais un désert, c'est jamais complètement vide. Il y a toujours des populations qui habitent, qui se déplacent, et les pollutions nucléaires durent et se diffusent à long terme. En 2021, donc, l'historien Benjamin Stora a produit un rapport sur la colonisation française en Algérie, à la demande d'Emmanuel Macron. Et ça se veut la somme un petit peu officielle de ce qu'on sait ou de ce qu'on souhaite savoir plutôt sur l'héritage colonial. Ce rapport n'aborde la question des déchets laissés par la France sur place sans du tout, il ne parle pas du tout des conséquences sanitaires pour les populations du Sahara. Comme si la gestion en revenait uniquement aux services de santé algériens. Et dans ce contexte, donc, c'est difficile de donner des chiffres sur la contamination nucléaire. Dans une proposition de loi, des députés écologistes ont estimé à 400 000 le nombre de personnes directement exposées aux radiations liées aux essais nucléaires français. Et pour l'Algérie, contrairement à la Polynésie où les choses se sont faites tardivement, les archives n'ont pas été ouvertes du tout. La France n'a pas ouvert ses archives. Voilà ce qu'on peut en dire pour le moment.
4: Eh ben, je vais vous parler maintenant des luttes et des résistances qui ont lieu au moment des essais nucléaires au Sahara et en Polynésie, parce qu'il y a eu plein de réactions. Et elles ont été portées en particulier par les pays nouvellement indépendants comme le Ghana pendant les essais au Sahara ou les îles Fidji pendant les essais en Polynésie française. Et ces pays nouvellement indépendants, ils dénonçaient l'impérialisme nucléaire. Alors, côté français, il y a des chercheurs et des scientifiques qui s'opposent dès la fin de la Seconde Guerre mondiale à l'usage militaire du nucléaire et aux recherches pour la fabrication de bombes atomiques, comme on l'a entendu au début de l'émission. En 1950, il y a l'appel de Stockholm, qui est une pétition qui est lancée en pleine guerre froide, contre l'arme nucléaire. Les militants et militantes contre l'arme atomique qui sont souvent vus comme des alliés de Moscou à cette époque de guerre froide, et d'autant plus que beaucoup d'antimilitaristes sont communistes. L'appel de Stockholm, donc cette pétition, elle est issue du Mouvement de la Paix, qui est une organisation pacifiste qui a été créée juste après la Seconde Guerre mondiale par des courants communistes, par des courants chrétiens ou d'autres libres penseurs de la résistance. Et le mouvement pour la paix, elle s'implante dans les universités et les syndicats en montant un comité contre la force de frappe. Et ce comité, il réalise des manifestations entre 58 et 66. Et ces militants et militantes font du porte-à-porte pour faire signer des pétitions contre les essais nucléaires français à chaque nouvelle campagne de tir. Mais cette opposition en métropole, elle a bien du mal à rejoindre la contestation anticoloniale en Afrique parce qu'elle refuse de faire le lien entre le fait nucléaire et le fait colonial. Au Ghana, le président panafricaniste Kwame Nkrumah accueille des militants et des militantes étrangers qui préparent des actions contre les essais à Reagan en 1959. Et en Tunisie, 15 jours avant le premier essai, une manifestation réunit près de 100 000 personnes à Tunis en présence de représentants de pays africains. Et entre 1959 et 1960, il y a plusieurs manifestations contre les essais qui sont organisées à Tunis, à Tripoli, à Rabat, en Haute-Volta, qui est l'actuel Burkina Faso, et au Ghana. En Algérie, le FLN, par la voix de Mohamed Yazid, ministre du gouvernement provisoire de la République algérienne, dénonce le tir, rappelle les remontrances de l'ONU et dénonce un acte d'intimidation contre le mouvement de libération africain.
2: Le gouvernement français n'a tenu aucun compte du mouvement de protestation contre ces projets qui a englobé tous les peuples, soit d'Afrique ou d'Asie, d'Europe ou d'Amérique. Son crime du 13 février porte la marque du cynisme impérialiste.
4: Alors le 13 février, on l'a vu, c'est le premier essai nucléaire français Gerboise Bleue. La Sahara Team Protest, STP, est une organisation qui tente de réaliser une opération de désobéissance civile dans le Sahara en 59, en réunissant des acteurs de diverses nationalités et idéologies. Des activistes anglais de la Direct Action Committee, c'est une organisation pacifiste contre les armes nucléaires. Et du coup, ces activistes, ils débutent une campagne contre les essais à Accra en 1959. Cette organisation, elle forme une équipe un peu cosmopolite, donc c'est la fameuse Sahara Team Protest. Elle est formée par des pacifistes britanniques, par des panafricanistes ghanéens et par des militants pour les droits civiques venus des États-Unis. Cette campagne, elle a très peu d'écho chez les pacifistes français et françaises qui ne veulent pas lier le combat, comme je l'ai dit tout à l'heure, contre la bombe avec celui contre le colonialisme. La Sahara Team Protest, elle projette donc de partir d'Accra, de passer la frontière de l'Afrique occidentale française, puis de traverser le Sahara. Et ils organisent un convoi de camions, puis dans un deuxième temps, ils tentent de franchir la frontière à pied, mais ils sont constamment refoulés par l'armée française.
2: Et maintenant, on va voir comment ça s'est passé en Polynésie.
4: Alors, en Polynésie, le député John Teariki est une des voix connues de la protestation. Il siège à l'Assemblée nationale de 61 à 67 et il proteste dans l'hémicycle contre l'installation d'un site d'essai nucléaire en Polynésie et du coup sa protestation c'est dès 1963. Et il fait notamment un exposé scientifique sur les dangers des retombées radioactives, rappelant l'accident de mars 54 pendant un essai aérien américain aux îles Marshall, et il demande un référendum populaire sur l'implantation des sites. Il dénonce également en 65, dans un texte écrit avec d'autres personnes, la recolonisation militaire de la Polynésie française et la soumission à une propagande officielle, l'occupation militaire et la domination économique du centre d'expérimentation du Pacifique. Certains pays du Pacifique se mobilisent contre les essais nucléaires en Polynésie française. En Australie, les trade unions, ce sont des gros réseaux de syndicats très influents à l'époque, et ils mènent des boycotts des produits français dès 1963. Les Fidji, après leur indépendance en 70, deviennent le centre des réseaux anticolonialistes et antinucléaires dans la région. Les mobilisations contre le centre d'expérimentation du Pacifique, à partir des années 70, vont s'ancrer dans un mouvement pour un Pacifique dénucléarisé et indépendant. Et donc, beaucoup des protestations en Polynésie française, ça va se faire avec des navires qui vont venir un peu perturber la zone interdite vers l'atoll de Mururoa. Et du coup, ça c'est dès 1964 qu'il y a un premier navire contestataire qui part en direction de Mururoa. C'est celui du Committee Against Atomic Testing. C'est une organisation australienne. Elle met un peu 2 ans à concrétiser l'action, mais elle est obligée de s'arrêter aux îles Cook faute d'aide logistique. À partir de 1973, l'hostilité vis-à-vis des expériences nucléaires françaises s'affirme dans le Pacifique Sud. Et en mai, les gouvernements australiens, fidjiens et néo-zélandais déposent une requête commune devant la Cour internationale de justice de La Haye en demandant l'arrêt des essais français dans le Pacifique. En mars 1973, les navires Free, le Vega et le Spirit of Peace partent vers Mururoa. Les membres du bataillon de la paix qui sont présents sur le Free sont stoppés par l'armée française en juillet 73 après 7 semaines passées dans la zone des essais. Et le Vega est stoppé en août. En 74, c'est la fin des essais aériens qui est annoncée, mais à partir de 74 et jusqu'en 96, on aura donc des essais souterrains. Donc la protestation continue. Et là, je vais vous parler de l'affaire du Rainbow Warrior, qui est un peu une affaire qui a été connue, en tout cas à l'époque, qui a fait un peu grand fracas, justement, parce que donc, c'est l'association Greenpeace qui est présente dans la contestation des essais nucléaires français dans le Pacifique, et notamment avec le navire Vega dont on a parlé. Et tout au long des années 80, les actions directes de Greenpeace à Mururoa inquiètent les autorités françaises. Et en 82, le Vega retourne vers l'atoll et l'équipage est de nouveau arraisonné par les militaires. Et puis les militaires, à ce moment-là, sont assez inquiets de trouver à son bord un indépendantiste polynésien. Donc la peur, c'est surtout cette jonction entre les différents courants de lutte. Et il y a une prochaine action à ce moment-là qui est prévue à Mururoa à l'été 1985 sur un autre navire de Greenpeace, le Rainbow Warrior. Mais le navire est coulé par la DGSE, qui sont les services secrets français. Il est coulé à Auckland, en Nouvelle-Zélande, le 10 juillet 1985, et il fait un mort parmi les membres de Greenpeace. Alors ça a été un scandale d'État, hein, parce que donc la police de Nouvelle-Zélande a arrêté les agents de la DGSE. Et alors pourquoi? On s'est demandé pourquoi la France a coulé le Rainbow Warrior. C'était pas seulement par rapport à Greenpeace, c'est en fait que l'action qui devait être organisée en 1985 était une coalition entre les militantes de Greenpeace et des militants et militantes polynésiennes. Et ceux-ci devaient embarquer sur le Rainbow Warrior, entrer ensuite dans la zone d'exclusion militaire en Vaha, qui sont des pirogues polynésiennes, et le symbole aurait été très fort, du coup, d'arriver sur cette zone d'exclusion en pirogue pour empêcher un essai nucléaire. Et donc, le ministre de Défense Charles Hernu, le ministre de Défense à cette époque, ayant mis François Mitterrand dans la confidence, a préféré que ce moment n'existe pas. Et du coup, le scandale éclate, effectivement, après l'arrestation des 2 agents de la DGSE par les enquêteurs néo-zélandais. Et pour finir sur cette lutte sur les navires, eh ben en 95, année de la reprise des essais nucléaires dans le Pacifique décidée par Chirac, 32 voiliers de nationalités différentes ont encore navigué tout autour de Mururoa. Et cette opération, combinée avec de grandes manifestations dans le monde entier, va faire enfin plier l'État français.
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0: On est bien sur Radio Campus Grenoble 90.8 dans la matinale des coloniales et on écoutait la Java des bombes atomiques de Boris Vian.
1: Alors si les essais se sont arrêtés, comme on vient de le dire dans la partie précédente, la bataille juridique, elle se poursuit pour faire reconnaître l'impact économique, environnemental, social et sanitaire des essais sur la population. Donc chaque 2 juillet en Polynésie, à Papeete, il y a des grandes manifestations d'organisées pour demander des réparations et commémorer le premier essai nucléaire qui a eu lieu en Polynésie. Mais en 2005, en France métropolitaine, les autorités de défense soutiennent encore que les essais sont propres. Donc l'Assemblée polynésienne, cette même année, là, en 2005, elle a décidé de mener son propre travail d'enquête. Et son rapport, il dénonce clairement une obstruction de l'État français, on en a déjà parlé, hein, mais donc à différents niveaux. Déjà sur le mensonge, sur le fait que ces essais seraient propres et qu'il n'y aurait pas de retombées radioactives. Et en plus, l'État français, il tente de faire annuler les travaux de la commission polynésienne. Il refuse toutes les demandes d'informations. Il va même jusqu'à intervenir directement dans le débat pour essayer de discréditer les travaux de la commission ou faire pression sur les municipalités et la population pour qu'ils fassent disparaître les traces compromettantes de l'époque des essais atmosphériques. Malgré ça, en 2010, les mouvements de lutte obtiennent la loi Morin, qui est une loi sur la reconnaissance et l'indemnisation des victimes des essais nucléaires, aussi bien dans le Sahara algérien que la Polynésie française. Mais bon, cette loi, elle ne va pas vraiment permettre d'indemniser beaucoup de victimes. D'autant plus qu'en 2018, le CIVEN, qui est le comité d'indemnisation des victimes des essais nucléaires, donc qui est chargé de faire appliquer la loi, en gros, il a rajouté un critère qui a été vivement critiqué, c'est celui d'avoir été exposé à une dose d'au moins 1 millisievert par an. Alors on comprend bien que prouver la dose reçue, c'est quand même un véritable casse-tête. Il y avait peu de gens qui se baladaient avec un instrument de mesure sur eux. En plus, ce seuil de 1 millisievert, il n'est pas scientifique ni sanitaire, comme l'expliquent bon nombre d'associations qui ont travaillé sur le sujet. Ça va pousser en octobre 2018 Oscar Temaru à faire une plainte pour crime contre l'humanité contre la France. Donc Oscar Temaru, c'est le président polynésien qui en est à l'origine et il déclare
0: « Pour nous, les essais nucléaires français ne sont que le résultat direct d'une colonisation. Contrairement au discours français, nous n'avons pas accepté d'accueillir ces essais. Ils nous ont été imposés avec la menace directe de l'établissement d'une gouvernance militaire si nous refusions. »
1: Alors je ne l'ai pas précisé, mais c'est un leader indépendantiste, Oscar Temaru, et il veut demander des comptes à tous les présidents français depuis le début des essais nucléaires. Je vous propose maintenant d'écouter un extrait d'interview de l'autrice haïtienne Titawa Péhou, qui était en 2021 à propos de la réédition de son livre « Mutisme ». Elle répond à une question d'une journaliste de France Culture qui l'interroge sur son espoir de changement après l'apparition d'une enquête qui a fait grand bruit du Média Disclose et à la nouvelle proposition de loi visant à indemniser les victimes des essais nucléaires.
2: Alors je vais être franche, hein, je vais parler pour une grande partie de la population. Ce sont des éléments qu'on connaissait déjà, hein, le petit nuage en 75. Finalement, on a des nouveautés dans ce qui est peut-être technique, tangible, mais vous savez, on le prend comme une injustice parce que, enfin, depuis des années, on nous parle de dette nucléaire et on n'en voit pas la fin, quoi. La France métropolitaine nous invente des comités, etc., pour réparer les dégâts, mais non, c'est faux. Je pense qu'avant de parler d'indemnisation, il faudrait peut-être que l'État colonial avoue enfin et puis demande pardon. Et ça n'a jamais été fait. On nous dit souvent, et les politiques locaux le disent aussi, hein, tournant la page nucléaire, non, non, non. Donc c'est pour ça que cette énième enquête, enfin, merci aux journalistes, hein, de Disclose, mais nous, ici, on reste un peu indifférents à la chose. On a eu tellement d'enquêtes aussi, on a cru que ça allait faire un tollé en France, et puis finalement, tout le monde s'en fout.
1: On voit qu'elle soulève ici un problème crucial, hein, qui est le manque d'intérêt porté par l'État français et une grande partie de la population sur le sort des victimes de ces essais. En 2021, Macron a fini par reconnaître en Polynésie la dette de la France vis-à-vis du peuple polynésien, mais il n'y a toujours pas eu de demande officielle de pardon. En Algérie, comme le disait Joseph tout à l'heure, les choses elles avancent pas plus vite. L'État français, il est vivement critiqué. Là, il y a eu le 65e anniversaire des premiers essais. Et ils demandent toujours les archives complètes pour pouvoir étudier justement eux-mêmes les zones contaminées, les radiations, les déchets nucléaires. Et puis ils demandent un dispositif d'indemnisation qui ne soit pas au cas par cas, mais qui soit des réparations aussi plus globales. Cette année, enfin, en janvier 2026, l'Assemblée nationale a voté un nouveau texte qui doit faire sauter le critère de 1 millisievert dont je parlais tout à l'heure, mais le texte n'est pas encore passé devant le Sénat. Donc ça, cette réforme, ça devrait multiplier le nombre de personnes reconnues comme victimes, parce que jusqu'ici, on a eu un peu plus de 700 personnes qui ont été indemnisées par la loi Morin. Et il y a presque 700 dossiers qui ont été refusés par ce seuil. Mais comme parlait Joseph tout à l'heure, les chiffres, ils sont énormes. Hein. On est à plus de 10 000 personnes qui vont pouvoir être concernées. Donc voilà. En plus, la loi de 2026, elle propose que l'indemnisation, elle aille aussi aux victimes indirectes. Elle modifie les délais de prescription. Elle envisage des réparations collectives, notamment la prise en compte des dépenses de santé qui sont jusqu'ici toujours financées, par exemple en Polynésie, par la caisse polynésienne. Voilà. Et pardon, maintenant, j'oubliais de lancer ma camarade. On va passer maintenant à notre portrait d'ordure par notre spécialiste des déchets, Mathilde.
3: Donc aujourd'hui, on va parler de Pierre Guillaumat. Cet homme s'impose comme un homme clé incarnant le lien entre le pétrole, le nucléaire et l'armement. De 51 à 58, administrateur du CEA, il a supervisé la mise au point de la bombe atomique française. De 58 à 60, ministre des Armées en pleine guerre d'Algérie. Créateur d'ELF, il a dirigé le groupe de 66 à 77. Il n'a eu de cesse de préserver l'empire colonial français à cause du pétrole. C'est un homme du secret, un homme de clan qui avait la nostalgie de l'empire. Sans avoir jamais eu de mandat électif, Pierre Guillaumat pesa ainsi sur les plus importants leviers de la vie française pendant plus de 40 ans. Grand serviteur de l'État, il est resté après-guerre un grand serviteur du gaullisme. Son père fut général de l'armée française et lui, élève de l'école polytechnique puis de l'école nationale supérieure des mines. C'est après avoir dirigé les mines en Indochine puis en Tunisie qu'il a rejoint le bureau central de renseignement d'action d'Alger en 1943, le BCRA. C'est dans ce service qu'il rencontra Jacques Foccart. Donc en 51, il est nommé administrateur général du CEA et il y restera jusqu'en 58. Il est alors l'homme de l'atome en France. Sa nomination à la tête du CEA sonne la fin du règne des pacifistes, génération représentée par Frédéric Joliot-Curie, membre du PCF dont on a parlé tout à l'heure. Le CEA est créé en date du 18 octobre 1945 par ordonnance de De Gaulle, et ce, 2 mois après les bombes lancées sur Hiroshima et sur Nagasaki. Véritable état dans l'état, cet organisme a la particularité de ne dépendre d'aucun ministère, de ne rendre des comptes qu'au président du Conseil et de disposer d'un budget faramineux. Sa mission, créer une industrie atomique en France et surtout mettre au point la force de frappe qui permettra à la France de tenir son rang dans le club des grandes puissances. Dès 51, Pierre Guillaumat fomente la politique militaire discrète du CEA. Il a invité des militaires à venir y travailler, en ayant en tête d'être en capacité un jour de produire de l'uranium enrichi, nécessaire tant pour faire des bombes que pour faire de l'électricité. La décision de la France de se doter de la bombe A s'est faite lors d'une réunion interministérielle fin 54 autour de Pierre Pendès France lors d'une réunion avec une vingtaine de personnes. Pierre Guillaumat raconte.
0: Mendès a dit « Moi, je suis plutôt pour. » Et les personnes qui voulaient la bombe, c'est-à-dire le général et moi, avons dit « Eh bien, puisqu'il a dit oui, on va commencer à faire le programme. »
3: Donc, décision politique sans aucune décision parlementaire. Le programme militaire français est lancé clandestinement. Cela aboutira 5 ans plus tard, donc le 13 février 1960 à Gerboise-Bleu. La première bombe A française explose dans le Sahara algérien. Le général de Gaulle envoie alors un télégramme de félicitations à Pierre Guillaumat. En 67, au démarrage de l'usine de Pierre Latte, qui fournit sa première livraison d'uranium enrichi, nécessaire au programme civil et militaire. Sous Pierre Guillaumat, le CEA a eu des rapports avec Israël. Il confiera « La bombe israélienne, la bombe française, C'est intimement lié. Pour Pierre Guillaume, l'arrière-pensée de cette coopération avec Israël était de recueillir des informations sur les procédés atomiques américains. Ainsi, en octobre 1956, la France vend à Israël des installations d'où sortiront les premières bombes atomiques israéliennes. En juin 1958, le général de Gaulle le nomme ministre des Armées. À ce poste jusqu'en 1960, il soutient constamment la mise en place des dispositifs opérationnels de protection, principal outil de la torture pendant la guerre d'Algérie. Il supervise également les activités pétrolières et nucléaires françaises au Sahara. Pierre Guillaume devient ministre délégué auprès du Premier ministre, chargé de l'énergie atomique, de la recherche et de la fonction publique de 1960 à 1962. De Gaulle poursuit l'objectif d'indépendance entre guillemets énergétique pour la France, priorité nationale, et crée un outil pétrolier, Elf Aquitaine, et fondé en 1967 avec à sa tête Pierre Guillaume, qui y restera jusqu'en 1977. Énorme entreprise pétrolière qui confortera la soi-disant indépendance énergétique française et assurera également les bases solides du financement occulte du parti gaulliste. On peut renvoyer vers le procès Elf sur ce sujet.
4: 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Il est 20h.

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0: Et bonjour et bienvenue dans Photoshop, l'émission de radio bimensuelle qui parle d'art graphique et d'autres trucs. Vous êtes sur Radio Campus 93.3 à Londres Porteuse et nous sommes l'amicale graphique et un atelier d'artiste sur Clermont-Ferrand. Deux fois par mois, nous recevons un acteur ou une actrice locale de cette culture. Dans une première partie de l'émission, on va discuter tranquillement afin de mieux connaître cet invité, son parcours, son boulot, etc. Et dans une seconde partie, je n'ai plus de souffle, on se lancera une petite game de notre jeu éponyme, un plateau, un dé, des cases avec des questions sur le métier d'artiste, mais pas que. Autour de la table aujourd'hui, nous avons Thomas Billou, moi-même, Clément Murin, Julie Verdier et Adrien Fumex. Comment ça va autour du plateau?
1: Ça va,
2: ça va bien.
0: Voilà, n'hésitez pas à mettre un peu d'émotion là-dedans. Et aujourd'hui, nous avons l'immense plaisir de recevoir Thibaut Dufay. Comment ça va?
3: Eh ben, ça va très bien.
0: Ça va très bien. Tu es plasticien, merci, voilà, en majorité. Et tu es également coordinateur du Festival des Arts en Blade. On aura le temps de revenir sur tout ça après. Parce que pour l'instant, Julie va nous parler un petit peu de toi et à diguer un peu tes réseaux pour te présenter un peu à nos auditeurs.
1: Yes.
0: À toi, Julie.
1: Pour vous, chers auditeurs, qui dans cette émission n'avaient que le son et pas l'image, je vais faire pour vous l'audio description du compte Instagram de notre invité du jour, que l'on retrouve sur @ThibautDufay. Le compte Instagram de Thibaut rassemble des photos de ses œuvres, certaines présentées lors d'expositions. Son travail d'artiste se partage entre la peinture, la marqueterie, la création de petits mobiliers ou encore la gravure. Le fil rouge qui relie ses créations pourrait être la simplicité du quotidien. En effet, ses tableaux peints à l'acrylique représentent des recoins de chez soi. Un torchon posé là, une embrasure de porte, un étendoir, des assiettes dans un placard. On retrouve un peu ces mêmes sujets dans son travail de marqueterie. Un angle de buffet tout près d'un radiateur, un torchon posé sur un radiateur encore, un vieil escalier. Ces tableaux sont réalisés en bois de cagette récupéré et teinté. Les matériaux utilisés, voilà un autre sujet central dans le travail de Thibaut. Ces petits mobiliers ou objets qu'il a créés lors de résidences d'artistes notamment sont tous réalisés à partir de matériaux récupérés que l'on retrouve tout autour de nous au quotidien. Du bois, de la pierre, des tissus, de la moquette, de l'alu. Thibaut détourne leur fonction de départ et les assemble pour créer un nouvel objet, une chaise, un tabouret par exemple. Le champ d'exploration de Thibaut est grand et ne s'arrête pas là. Thibaut a aussi monté un micro-atelier d'impression qu'il a appelé sur Insta « Chat et Rizot ». Thibaut imprime en risographie ou en gravure ses projets ou ceux des autres. Bref, les mots-clés qui définiraient le travail artistique de Thibaut pourraient être la simplicité et quotidien. Sa personnalité s'exprime dans son travail, qui est alors le reflet de ses réflexions et recherches sur l'art et le quotidien. Thibaut, maintenant, c'est à toi de nous en dire plus.
3: Merci beaucoup pour cette présentation. C'est très rigolo d'entendre parler de son travail comme ça.
0: Elle a visé juste. Ouais. C'est bon ce qu'elle...
3: Mais je pense que j'ai pas mal de pratiques différentes parce que c'est pas que je m'ennuie vite, mais j'aime bien explorer des choses. Et un des enjeux dans ma pratique artistique, c'est aussi le plaisir que j'y trouve. Et je sais qu'en ce moment, j'aime bien travailler le bois et en particulier dessiner des tabourets, des chaises. Et je me laisse un petit peu porter comme ça en fonction de mes envies. Et surtout que... en ce moment, je suis résident aux ateliers à la Diode et je bénéficie d'un grand espace de travail. Et aussi, j'ai pas de projet à moyen terme d'exposition. Du coup, c'est vraiment un moment d'exploration pour moi. Et ça, je le chéris assez fort.
0: J'avoue, oui.
3: Parce que c'est vraiment précieux et c'est une des premières fois où j'ai une telle liberté et autant de moyens à ma disposition.
0: Et le temps alloué pour ça, où on te dit c'est bon, tu peux faire ça normalement pendant ce temps-là?
3: Le temps, je pense comme beaucoup de plasticiens, plasticiennes, je cours après entre le boulot alimentaire, les différentes activités liées à la vie quotidienne et des projets d'impression. Mais j'essaye en tout cas au maximum de me libérer du temps, parfois au détriment de la vie sociale, mais bon, et du sommeil.
0: Ouais, comment on en arrive là justement? C'est quoi un peu ton parcours? T'as fait quoi comme études? T'es né où? T'as fait quoi? Ton CM2, il s'est passé comment?
3: Bah, je me suis beaucoup emmerdé au lycée. Et,
0: t'es de la région toi déjà ou pas du tout?
3: Non, je suis bourguignon. Et j'ai grandi à la campagne. Au lycée, j'ai fait un bac S où je m'ennuyais et j'écoutais beaucoup de musique. Et pour... Écouter juste de la musique en étant assis dans un canapé, c'est pas toujours facile. Du coup, je me suis mis à dessiner pour m'occuper les mains et ça m'a mordu un petit peu. Je suis allé, suite à mon bac, je suis allé faire une mana à Chaumont parce que je voulais faire de l'affiche.

0: monté une association.
1: Ah oui, tu m'en avais parlé, ça, putain.
0: Et du coup, je suis parti à Metz pour rejoindre ces gens. On a fait une association qui s'appelle Artistir. On montait des expositions dans des bars. Les bars aimaient bien parce qu'on ramenait beaucoup de monde. Du coup, ils payaient... Enfin, on avait une participation sur les verres qui nous permettait d'investir dans beaucoup de communication, rémunérer les artistes. Et ça a bien fonctionné pendant un an, mais ensuite, du coup, j'ai voulu reprendre mes études. J'ai une amie qui m'a parlé des Beaux-Arts, qui m'a convaincu d'y aller à Valence.
1: Aïe, aïe, aïe, on avait parlé ouais. Tous les deux. Hein.
0: Elle est partie en Hongrie, je ne l'ai pas du tout rejoint à Valence.
2: Tu te fais embringuer dans des traquenards où d'un jour, tu te dis « Hey, viens là-bas et tout, ce sera super. »
3: Tu t'es bien fait baiser.
0: Je suis très influençable.
1: Le scam de l'Europe de l'Est.
0: Mais du coup, j'ai adoré les Beaux-Arts. J'ai fait 4 ans à Valence, parce que j'ai redoublé la première année.
1: Tu disais, ouais, tu visais le diplôme en 3 ans.
0: Ouais, et en fait, j'étais allé à Valence aussi, parce qu'il y avait une section art graphique. Ouais. Je suis parti dans la section, pas du tout art graphique, mais
1: plasticienne.
0: Art plastique. Et,
1: parce que Valence, c'est ça, il y en a deux hein, pour les avoir fait, mais moi, j'ai fait que 6 mois. Du coup, il n'y avait pas de cursus en 6 mois. mais effectivement, je voulais faire design graphique aussi, et il n'y avait que 2 cursus à Valence, art plastique ouais. ou design graphique.
0: Et je t'ai entendu très mal parler de Valence, et je te rejoins totalement.
1: La ville ou l'école?
0: Les deux.
1: Non, mais l'école, après, je sais pas, j'ai pas assez à passer assez de temps. J'ai fait que 6 mois, mais ça m'avait saoulé. Puis j'étais quand même un sacré petit con aussi à l'époque. Faut pas oublier ça, peut-être que je dis pas assez, peut-être.
0: Non, mais j'ai eu un gros bisbille avec la direction de cette école.
1: Non, j'avais raison.
0: Mais je suis pas le seul à avoir eu du bisbille avec cette direction-là, et à tel point que ça prenait le pas sur mes études. Du coup, j'ai décidé de demander une équivalence pour faire mes 2 dernières années d'études. Et on m'avait, encore une fois, parlé en bien de Clermont, ce qui était... Et en plus, Clermont était à l'époque candidat pour être capitale européenne de la culture. Du coup, j'espérais un petit peu un appel d'air. Clermont, je ne me suis plus à tel point que je suis resté. Les Beaux-Arts, les 2 dernières années des Beaux-Arts, je commençais déjà à en avoir marre. Et quand j'ai passé mon diplôme, j'ai pris du temps pour faire autre chose. Je suis allé travailler dans le social, j'ai travaillé dans l'hébergement d'urgence. C'était une période que j'ai adorée, mais...
1: Sur Clermont, du coup.
0: Sur Clermont, ouais. Mais je l'ai pris un peu comme un sprint et pas un marathon, et j'ai pas vraiment tenu la distance. Et du coup, suite à ça, j'ai candidaté pour être coordinateur des arts en balade, parce qu'ils cherchaient une nouvelle personne. Et,
1: pour les gens qui nous écoutent, ils savent pas trop, parce qu'on a quelques Clermontois, mais on a aussi une communauté worldwide. C'est un festival tous les ans qui a lieu sur Clermont, où en gros l'idée c'est que les artistes ouvrent leurs ateliers comme des petites galeries, et les gens ils ont tout un chemin, ils peuvent faire tout un chemin dans tous les quartiers de Clermont pour découvrir le travail, les lieux, les choses comme ça.
0: Bah, je vais faire mon speech un peu corpo, ça sera fait, mais c'est une association qui a plus de 30 ans maintenant, donc 30 éditions de ce festival-là. En 2026, ça aura lieu les 29, 30 et 31 mai. Il y aura plus de 300 artistes à voir dans 150 lieux sur Clermont, Beaumont, Chamalières, Vic-le-Comte, Cournon et Thiers. 4 résidences d'artistes. Et cette année, pour les arts en balade, il y a 2 temps forts. Un, le vendredi, dans le quartier de la Gare, des Carmes et de Lille, surtout autour du marché de la Halle Saint-Joseph. Et le samedi, c'est plutôt dans le quartier de la Glacière. Du coup, j'en profite pour vous faire une petite passe, l'amicale graphique. Et il y aura entre midi et deux un banquet populaire ouvert à tout le monde.
1: Et après 18h, méga teuf à l'amicale. Enfin, c'est pas encore finalisé. Et ça, ça fait combien d'années maintenant que t'es coordinateur?
0: Ça va faire 3 ans.
1: 3 ans. Là, tu penses que tu as trouvé l'équilibre un peu, en tout cas pour le moment, entre pratique artistique et boulot qui rémunère un peu pour vivre quand même?
0: Ah. En fait, entre mon activité de plasticien et les projets d'impression, je refuse énormément de projets d'impression.
1: Oui, parce que c'est vrai que tu as ce truc-là, tu as acheté une Rizzo.
0: Ouais.
1: Quelle idée?
0: Oui. quelle idée?
1: Bah, pour dire un peu aux gens, c'est trop bien, la Rizzo, c'est... Dis-nous peut-être un peu plus, parce que moi je dirais de la merde. Machine, tu vois, c'est quoi la rizographie? Parce que c'est rizographie le nom.
0: En gros, c'est c'est de la sérigraphie mécanisée, ça ressemble à une grosse machine à laver dans laquelle on mettrait dans le tambour de l'encre. Et autour du

0: du tambour, il y a une, comme une feuille de papier qui vient s'enrouler, c'est du papier de riz mélangé à du plastique. Et la machine fait des petits trous dans cette feuille de papier, ce qui vient créer un pochoir avec l'image. Et du coup, la machine à laver se met à tourner, l'encre est projetée à travers le pochoir, et les feuilles de papier passent contre ce pochoir et on a des impressions. C'est formidable parce que l'encre est à base d'huile de soja, que ça crée des impressions qui sont assez peu chères, avec une facture, une qualité vraiment particulière.
1: Mmh. Avec un petit grain et un petit truc.
0: Et avec des couleurs aussi, comme c'est imprimé en ton direct, c'est vraiment, on reconnaît une impression au ISO. C'est l'impression à froid. C'est une technique que j'aime beaucoup, à tel point que je m'en étais un peu pris de passion. Et je pensais jamais acheter une RISO parce que ça coûte très cher, ça demande de l'entretien. Et j'ai adopté un chat que j'ai appelé RISO. Parce que je pensais c'était ma façon d'avoir une RISO chez moi.
1: Et deux mois. La RISO graphique, je l'ai appelé chat du coup.
0: Bah ouais, c'est ça. C'est deux mois après, je suis tombé sur une bonne occasion d'acheter une RISO. Et. D'où le nom de ce micro studio d'impression chat et RISO. Mais oui, le chat est resté.
1: Mais si on dit quelle idée, c'est parce que voilà, déjà ça, c'est pour ça que ça se rapproche beaucoup de la sérigraphie, c'est parce que c'est un aplat, c'est une couleur après une couleur en général qu'on fait comme la sérigraphie, c'est le même principe en fait au final.
2: C'est du pochoir.
1: Voilà, c'est du pochoir. Donc et quand tu parlais des couleurs, c'est parce que peut-être que c'est en train un peu évoluer maintenant sur l'impression numérique basique, mais à la base vous pouvez pas. C'est là, c'est ça qui est bien avec la RISO et la sérigraphie, c'est que vous pouvez avoir des couleurs hyper punchy, voire du fluo, des choses comme ça que vous avez pas du tout sur une impression numérique chez vous ou même chez un imprimeur. Ça gère pas ce genre de tonalité très énervée. Et on dit qu'à l'idée, parce que une machine de RISO, c'est compliqué si il y a qu'une personne qui l'utilise. Il faudrait qu'elle tourne très souvent pour pas qu'elle s'abîme. C'est pas vraiment des machines qu'on arrive encore à mettre en mode particulier comme une imprimante de bureau, quoi. Il faut pour pas qu'elle s'abîme, il faut l'entretenir, il faut que les gens passent. Donc toi, quand tu dis je refuse des commandes de RISO, c'est parce que pour la faire vivre, tu proposes aux gens d'imprimer leurs trucs, mais d'un coup tu deviens imprimeur. Enfin, c'est plus pareil que.
0: Ouais. Moi, c'est vraiment ce que je dis aux gens, c'est que je suis pas imprimeur. J'aime travailler avec des artistes, j'aime travailler avec des associations, pas pour des associations, il y a quand même une nuance là-dedans. Et moi, c'est un regret en ce moment, c'est que je suis obligé de refuser des projets qui sont cool, que j'aimerais mener à bien, mais c'est juste que j'ai pas le temps. Là, je suis en train de déménager, je vais avoir un plus grand espace de travail et j'aimerais trouver un autre équilibre en fait dans ma vie professionnelle, entre mon activité de plasticien, mon activité d'imprimeur et mon travail salarié, sauf que c'est le même enjeu pour tous les artistes. Je pense que trouver le juste équilibre, c'est toujours un petit peu fragile.
1: Je pense que ça évolue, en plus, c'est jamais le même, tu vois. Genre, t'as besoin d'avoir un équilibre là, il va peut-être durer 3, 4, 5, 10 ans, et puis ça se trouve, il va falloir remettre en branle. Parce qu'il y a l'IA qui arrive ou une connerie.
0: Mais c'est pour ça que je sais que vous avez reçu Clélia il n'y a pas longtemps. Elle s'est lancée en tant qu'artiste à plein temps.
1: Et oui, parce que là, juste avant l'épisode, elle disait qu'elle avait peut-être quitté son salariat. Et en fait, le temps qu'on sorte l'épisode, elle a quitté son salariat grâce à nous. Et non, pas du tout.
0: Mais c'est un choix que je trouve extrêmement courageux. Et c'est une prise de risque, mais à la fois.
2: Toi, t'es pas prêt à le faire aujourd'hui ?
0: Non, et il y a un côté où j'aime cet équilibre avec ce travail salarié, notamment parce que ça me permet de rencontrer plein d'artistes. Et un des trucs qui m'intéresse dans le monde de l'art, c'est que c'est pas le monde de l'art, c'est les mondes de l'art. Il y a plein de façons d'exister en tant qu'artiste, mais il y a des artistes qui ont plutôt une formation beaux-arts-deux, qui vont travailler avec des institutions. Il y a des artistes qui vont juste avoir un atelier en centre-ville. Il y a des artistes qui vont plutôt se spécialiser dans la médiation scolaire. Moi, j'aime bien quand même rencontrer ces gens, avoir un petit peu une visibilité là-dessus. J'ai un vrai intérêt au sein des arts en balade là-dedans, parce que c'est quand même un sujet qui me passionne. Et
1: c'est vrai que c'est une cohérence avec ce que tu aimes faire et comment tu consommes le truc. Parce que, bref, c'est peut-être moi qui me trompe avec ma vision. Comme tu dis, il y a plein de façons d'être artiste et tout. Et du coup, moi, de mon point de vue, en tant que dessinateur, illustrateur qui fait plus des commandes, des choses comme ça, votre modèle à vous, plasticien, je trouve que pour moi, il est encore plus insécuritaire parce qu'il y a quand même un truc. tu peux pas répondre à des commandes de gens comme moi je réponds, tu vois, il y a un mec qui veut un dessin, un truc, tu peux pas, enfin tu vois, c'est quand même différent, on est sur un schéma qui est plus sur des résidences, des choses comme ça, et du coup, de mon, en tout cas quand je le vois moi, qui connais un peu moins cette branche-là du métier, ça m'a l'air encore plus flippant, tu vois, dans la pérennité du truc.
0: Je pense qu'il y a vraiment un spectre d'artistes plasticiens. Il y en a qui vont justement faire de la commande publique du 1% artistique. On construit un immeuble, ils vont répondre à ça, ou on fait un tronçon d'autoroute. Et là, c'est des dossiers à plusieurs centaines de milliers d'euros. Et c'est des gens qui sont des professionnels pour mener à bien ce genre de projet.
1: C'est pas toujours un peu un cercle fermé en plus, un peu
0: Ça, j'en sais rien du tout, mais il faut savoir, je pense, travailler avec des entreprises. Il faut savoir. Enfin, c'est des professionnels pour monter un dossier surtout. Il y a des gens qui vont plus vendre des cartes postales, des prints de leurs tableaux et occasionnellement des tableaux. Il y en a qui vont faire des interventions en milieu scolaire ou en prison. Il y a mille façons en fait de tirer du revenu de sa pratique artistique. Et c'est selon les compétences de chacun et aussi les opportunités. Moi, j'avoue que j'aime beaucoup le fait de vendre des peintures. C'est un peu bizarre de dire ça, mais je suis toujours vraiment touché quand quelqu'un achète de mon travail, parce que je sais que la personne, elle va vivre avec. Et ça, je trouve que c'est vraiment...
2: Gratifiant.
0: Et...
1: Ah, tu rentres dans l'intimité des gens. Ouais.
0: Et c'est quelque chose qui en plus, qui satisfait plus ma façon de travailler, parce que ça te permet d'être enfermé dans ton atelier, dans ta grotte, que faire des expositions, c'est quand même... Il y a un enjeu sociable là-dedans qui est... pas toujours facile à mener à bien, même si c'est quelque chose qui est très intéressant aussi.
1: Oui, mais c'est, enfin, on le répète toujours à chaque fois, c'est pas juste le talent qui fait les choses. Vous pouvez être un peu moins bon et être hyper bon en social, et du coup ça va débloquer d'autres portes. Enfin, personne ne viendra vous chercher au fin fond de votre grotte ou de votre forêt tropicale sans vous connaître. Enfin, ça n'existe pas. Il faut quand même, et du coup il y a pas mal d'injustices là-dedans aussi, pas mal de chance, pas mal de trucs, sans oublier qu'il y a quand même pas mal de travail aussi. Mais même en ayant que du travail, c'est pas forcément une fois, enfin, comment dire, un résultat garanti, quoi.
0: Oui, clairement. C'est de moins en moins le cas, mais c'est un reproche que je fais aux écoles d'art. C'est justement ce truc de, il n'y a personne qui va venir vous chercher à la sortie. Et du coup, c'est important de se former, de s'inscrire auprès de l'URSSAF Limousin, d'avoir son numéro de SIRET, de comprendre comment on facture, qu'est-ce qu'on facture, pourquoi.
2: Tout ça, là, tu l'avais compris avant de sortir de l'école,
0: Justement, à Clermont, il y a eu des cycles de formation. Et même après la sortie d'école, ils avaient... j'ai eu un autre cycle de formation qui a été payé par l'école après mon diplôme de 5e année, donc je tiens quand même vraiment à le saluer. Ça m'a permis d'avoir des vraies compétences et que j'utilise au quotidien maintenant dans mon travail aux arts en balade. Ce que je regrette presque, c'est, là c'est mon côté réac, mais qu'on était très peu, je crois qu'on était 3 anciens étudiants, étudiantes à s'être inscrits à ce cycle-là. Et alors que ça fournissait des vraies armes, mais je sais que c'est chiant l'administratif et la comptabilité, mais il faut s'en emparer, c'est super important.
1: T'as pas le choix de toute façon. C'est effectivement, il y a zéro, c'est fou, il y a zéro formation obligatoire, mais t'es obligé de passer par là. Ça fait partie du métier, tu vois. Et c'est fou qu'on. Moi, je suis d'accord avec toi sur le principe. Les écoles en général, il manque complètement ce pan de qu'est-ce qu'on fait quand on est dehors de l'école après. Tu vois, genre comment on se vend, où est-ce qu'il faut aller pour gagner sa vie avec ça. Personne ne dit rien. Et comment ça marche surtout. Moi, tout ce que j'ai appris sur mon statut, c'est du bouche à oreille, de discussion avec d'autres artistes, d'autres trucs. Ou alors peut-être moi je suis nul, j'aurais peut-être pu prendre des CGT, et encore j'étais CGT éducation moi, mais maintenant il y a la CGT Snap CGT qui est très calée pour ça. Mais voilà, c'est des démarches que vous allez devoir vous-même faire, et si vous les faites pas, vous pouvez peut-être faire de la grosse merde, mais il y a personne qui va vous dire vous faites de la grosse merde, sauf le fisc un jour peut-être.
0: Non, je pensais même au contraire, c'est que il y a des grandes institutions qui, par méconnaissance ou par malveillance, font des contrats qui sont complètement caducs, parce que avec des clauses qui sont illégales ou qui font semblant de ne pas connaître certains dispositifs. Et si on n'est pas armé administrativement pour voir qu'on va se faire avoir,
2: on se fait avoir
0: et même on le saura même pas qu'on aurait dû demander une rémunération pour ça. et bah, je même pense des gros trucs hein, le font quoi.
1: Même des trucs institutionnels, on a un exemple, on va pas le citer parce qu'on va pas se faire griller, mais on a eu un exemple, on nous a demandé récemment un gros truc institutionnel de fournir des croquis gratuits avant de savoir si l'un des croquis allait être pris et celui qui allait être prêt à être payé. Donc ça c'est très moyenâgeux, donc ouais, des fois il y a même des gros trucs qui sont censés être au courant qui le font pas, c'est insupportable. Je sais pas ce que j'allais dire, mais c'était, ça m'énerve aussi.
0: Mais enfin, c'était vraiment tout ça pour dire que c'est important de se former, qu'il y a des outils et que les syndicats, c'est des, aussi des super outils pour ça. Et comme tu le disais, la SNAP-CGT, le SNAP-CGT, surtout qu'il est, pour les Clermontois, Clermontoises, il est particulièrement actif.
1: Et puis vous qui écoutez Photoshop depuis l'épisode 1 de la saison 1, bien évidemment, vous allez retrouver plein de têtes connues. Vous pourrez rencontrer vos artistes préférés.
3: Clélia disait aussi qu'il fait partie de SNAP-CGT que c'était important aussi de participer, que forcément, simplement en étant présent.
1: Mais c'est
3: pas
1: important
3: pas forcément
1: de participer,
3: en...
1: ouais.
3: Ouais, ça, la présence est déjà importante.
1: Enfin, gonfler forcément... les chiffres un peu. Ouais.
3: Puis le sentiment de collectif, quoi. Donc,
0: Moi, j'ai adhéré au SNAP-CGT, pas forcément pour. Dans un premier lieu, pour m'y investir, c'est juste que j'étais dans une situation où je sentais que j'avais besoin d'être. Défendu par un syndicat parce que en tant qu'artiste j'avais pas le rapport de force nécessaire pour faire valoir mes droits et c'est le but premier d'un syndicat et il n'y a pas non plus besoin d'être adhérent au syndicat pour demander des renseignements ou se faire aider
1: Oui c'est de gauche ouais. Hein. Chers amis.
4: Et ça va péter.
1: Pardon. J'ai retrouvé le site avec les boutons. On va s'écouter un premier morceau de musique avec lequel tu es venu nous voir. Par quoi on commence ? Par quoi tu veux commencer ? Brigitte Fontaine ?
0: Brigitte Fontaine.
1: Allez, tu m'as dit en DM que c'est ta plus grosse source d'inspiration récente et je comprends parfaitement. Tu veux nous en parler un petit peu ?
0: C'est même plus que récent. Enfin, ça fait des années que j'écoute Brigitte Fontaine et... C'est vraiment, il y a des moments où j'écoute un album, d'autres moments je suis en train de faire de la pintoche et ça me fait penser à un autre album et il faut aussi aller écouter les interviews de Brigitte sur les plateaux télé parce qu'elle a été, on l'a présentée comme folle en fait.
1: Au marginal ou machin.
0: Ouais c'est ça, je sais plus comment on dit, enfin la maison d'édition des CD qui voulait la faire passer pour folle pour vendre ses CD et du coup ça l'a tellement saoulée que... Elle s'est dit, bah, vous voulez que je sois folle, et elle s'amusait à faire la folle sur les plateaux télé et à balancer quelques punchlines en profitant de la liberté que ça lui donnait, mais Brigitte n'a jamais été folle.
1: Et bah, big up Brigitte. Moi j'aime beaucoup certains sons, je connais pas assez je pense, mais il y a beaucoup de sons qui sont très très cool de Brigitte Fontaine. Et effectivement des interviews incroyables aussi. On va s'écouter le light show de Brigitte Fontaine sur Photoshop. On se retrouve juste après, à tout de suite.

0: Et bon retour dans Photoshop. C'était une chanson de deuil, comme on l'a dit en off, parce que on sait tous dans quelle ville on est maintenant aujourd'hui. pardon, c'était... 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Nous sommes toujours en Amical Graphie, et nous sommes toujours en compagnie de Thibaut Dufay. Comment ça va le plateau?
1: Ça va.
2: Bah bien, ouais.
0: C'est pire qu'avant. Ouais. Je vous rappelle que...
3: Ça va péter.
0: Voilà, on y va, c'est pas... Enlevez-moi cette souris. Comment?
4: On n'a plus le petit son.
0: Le petit son. Si, Julie.
4: Si, on a le petit son. Ok, on a le petit son. Tout va bien.
0: Je suis pas seul, vous savez. c'est parti, on lance une petite game de notre jeu Photoshop. Des un plateau, un dé, et ça va péter.
4: On est foutus, là.
0: Laissez-moi en chercher d'autres. Vas-y, lance le dé. Moi, j'en cherche d'autres, là, les trucs.
4: Bon, allez.
2: Tu vas le regretter.
0: Ah ouais, ça va être... Ouais.
4: Un.
2: Bah voilà.
0: Un. Ah bah alors.
2: Un.
4: Comment tu te définis? Bon, ça, on l'a un petit peu déjà...
0: Non-binaire. Hein.
2: C'est vraiment, on part sur les blagues de droite, en fait. Ouais, tu suis la municipalité.
0: Bon. En fait, il y a une DA, mais on veut récupérer des subventions. Donc, en fait, voilà. Désolé, c'est fini.
4: C'est bon, on peut répondre aux questions.
0: Pardon, excuse-moi de discuter.
4: Alors, comment tu te définis?
2: Aujourd'hui, ouais, fatigué. Non, mais sinon, artiste plasticien, c'est pas mal. Il y a des jours où j'ai envie d'être peintre, des jours où je me consacre juste à mon travail alimentaire. Du coup, c'est toujours... ça dépend de quelle casquette j'ai envie de mettre. Et,
4: c'est... Ça prend combien de temps tes trois grandes casquettes là? Donc ça t'occupe combien de
2: 150%
4: temps
2: 150% de temps.
4: Non mais la répartition, ça fait pas un tiers.
2: Franchement, je suis dans une période de rush, du coup c'est moins le cas, mais ces derniers temps je trouvais un équilibre où du coup je travaille 3 jours pour les arts en balade. Je passais 3 jours en atelier. Et j'essayais de pas travailler le dernier jour.
0: Ah, oh, tu te mets un petit repos?
2: Oui.
0: Alors
2: pour voir mon chat. Et...
0: Ah, c'est gauchiste. Mais comment du coup, parce que tu parlais un petit peu de là, en ce moment t'es dans le bois par exemple, comment tu définis, c'est quoi, c'est que ça devient, comment ça devient ces arcs un petit peu de création que t'as? Parce que c'est vrai que le côté plasticien, ce qui est un peu cool, c'est que c'est l'appellation, je trouve, qui met en marche une démarche ou un profil, mais du coup tu peux mettre un peu ce que tu veux dedans. T'es pas forcément, tu mélanges tout, tu vois. Moi je suis illustrateur, donc on a tendance souvent à réduire un peu ça, alors que je fais un peu de graphisme, un peu de trucs, mais plasticien, on veut tout mettre. Mais comment ça fonctionne? Comment t'arrives à rentrer dans un arc un peu bois, comme tu dis là?
2: Mais je vais essayer de pas mettre un tunnel, mais en gros, dans mes peintures, Je commence par répondre à côté, mais dans mes peintures, ce qui m'intéresse, c'est les perspectives, les cadrages. C'est un peu montrer comment un certain regard sur le monde, et un truc qu'on appelle la vergence du regard, c'est un peu comme la focale en photographie. Est-ce qu'on regarde le monde en étant sur un tabouret qui nous penche en avant et on a un regard super précis sur un détail? Ou alors est-ce qu'on est plus affalé dans un fauteuil et on a une grande ouverture sur le monde et on est en réception plutôt qu'être en contrôle, en focus? Et du coup c'est un peu par ce biais là que je suis passé de la peinture à créer des assises, des tabourets, des choses comme ça. Je voulais créer des objets un petit peu aux dimensions un peu étranges, sortir des normes d'assises et forcer un petit peu les personnes qui s'assoient dedans à un certain regard, rapport au monde. Et y a cet aspect-là, et puis y a l'aspect que j'avais envie de faire des copeaux de bois à ce moment-là. Quoi.
0: C'est qu'un mix des deux, parce que j'avais demandé du coup justement si c'est ta démarche intellectuelle qui après derrière t'amène à c'est quoi le meilleur truc pour traduire ce que j'avais en tête, ou est-ce que du coup t'as lié un peu les deux, c'est en même temps t'as ça, et puis ah tiens, en même temps j'ai envie de faire ça, en même temps est-ce que je peux pas faire passer ce truc-là là-dedans?
2: Pour moi c'est vraiment le propre de la... Enfin, ce qui relie toutes mes pratiques c'est presque la peinture. C'est le propre de la peinture, c'est que c'est un médium que je trouve autoréflexif. Ça demande du temps de faire de la peinture, et du coup ce temps on le passe aussi à réfléchir, mais à réfléchir sur les sujets auxquels on est en train de peindre. Sinon on n'aurait pas le temps, en fait, je prendrais pas le temps en tout cas de me poser ces questions là et aussi la matière, elle est pas inerte, elle réagit à ce qu'on fait. Et c'est pour ça que c'est auto-réflexif, ça marche un petit peu comme un miroir. Ce qu'on est en train de faire agit sur nous, et du coup, il y a tout le temps une sorte d'aller-retour qui se fait. Bah, je suis en train de faire une peinture, ça m'a fait penser à ça, ce cadrage-là provoque ça, et du coup, en réfléchissant là-dessus, bah, peut-être le pas de côté, c'est de produire du mobilier, ou ça, je vais pas réussir à le peindre, du coup, je vais en faire de la marqueterie. Enfin, c'est un petit peu cet aller-retour constant qui est intéressant.
4: Et à chaque fois, tu travailles sur des projets plutôt longs, du coup. Quand tu te lances dans une peinture, tu sais pas quand est-ce que tu auras fini.
2: Moi, je travaille lentement. Je fais à peu près une peinture par mois. Les marqueteries, c'est abominable en quantité de travail. C'est une activité d'hiver, d'hibernage.
4: Ouais.
2: Il y a un truc de... J'utilise des matériaux assez pauvres dans le sens où ils sont pas chers, mais en fait... Il y a cet aspect de passer du temps dessus pour leur redonner une certaine
4: valeur,
2: ouais, ou préciosité, ou une attention, parce que c'est un peu du cousu humain, quoi.
0: C'est un truc que tu arrives à cette fin. Tu vois, justement, à l'épisode d'avant, on a eu Louise Chiran qui est à l'inverse dans un truc où elle se lasse très vite. Elle a envie de pas passer 1000 ans sur un truc, tu vois, et de switcher à autre chose. Moi, je suis un peu comme ça aussi. Je peux pas passer ça me saoule de passer un mois sur quelque chose. Toi, c'est un truc, t'as de l'appétence pour ça, de cette patience-là, de maturer le projet.
2: Ouais, clairement. Mais parce que j'aime bien approfondir les sujets sur lesquels je travaille. Et de toute façon, je cherche toujours une excuse pour écouter de la musique, et ça n'a pas changé depuis le lycée, donc faire de la marqueterie. Non, les questions que je me pose plus, c'est celles que se posait Thierry Todd dans votre émission. C'est du coup, en passant un grand nombre d'heures de travail sur un objet, on crée un objet qui est cher et qui n'est pas accessible à tout le monde. Et ça, c'est une question que je me pose souvent. Et c'est vrai que lui travaille... sur du multiple, et que ça permet une plus grande accessibilité du travail. Et même si c'est une question qui me revient beaucoup, c'est j'ai pas envie de laisser la pression économique de ce que va devenir mon travail, comment il va être vendu, transformer la forme non plus. Donc,
4: tu penses pas à comment tu vas le vendre quand tu le crées ?
2: Non. Mais c'est aussi avoir une activité salariée, ça permet de faire ça et de s'abstraire d'une trop grande pression là-dessus. Mais ça, c'est au plus grand désespoir de ma copine, parce que il y a des peintures qui s'entassent un petit peu partout. Et...
0: Ouais, les gens qui se mettent en couple avec des artistes, ils sont courants, merde, c'est bon, hein. Ça sera une vie nulle. Merde, envie d'autre chose. Cool. On enchaîne. Je parle de l'un, je parle de côté. Particulièrement en forme aujourd'hui, moi. Je te le dis direct.
4: Case.
0: Allez, c'était le dernier. En fait, il y en a plein d'autres, mais j'ose pas. Et on parlait tout à l'heure de droitisation. 5 sur mon site de boutons, j'ai au moins 32 sandbox avec la notation arabe en dessous. Donc je pense que c'est globalement un haut secours.
4: Alors, on est foutus.
0: Non, mais on n'ira pas là-dedans. Mais pour vous dire la tendance un peu actuelle, même des sites de boutons, c'est compliqué.
4: On est tombé sur la case de celui qui pose des questions. Je ne sais plus son prénom.
1: Adrien.
0: Jean-François.
4: C'est ça. Je ne me rappelle plus depuis le dernier.
0: Jean-François de Fubex.
1: Il faut qu'on me rajoute une particule. Moi, j'avais une question, justement, qu'on me disait tout à l'heure, que tu parlais beaucoup du quotidien. Enfin, en tout cas, que tes sujets prenaient part dans le quotidien. Est-ce que, et je voulais mettre ça en regard un peu avec les codes de l'art contemporain, est-ce que tu trouves que c'est quelque chose qui t'a aidé à t'approprier les codes de l'art contemporain ? Est-ce que quelque chose qui est justement valorisé dans le monde de l'art contemporain, ou pas du tout ?
2: Pour être plus précis, je pense que je parle plus de l'habitation que du quotidien, même si les deux sont très liés, parce que c'est les espaces où on passe notre quotidien. Je pense en effet qu'il y a de plus en plus de place dans les institutions pour ce genre de récit. Bon, après, ça a toujours été... globalement, je fais que des natures mortes, et la nature morte en peinture, c'est quelque chose qui existe depuis quelques années, et je pense qu'il continuera d'exister.
0: Oui, années 90, je crois.
2: Dans ces eaux-là, il y a un artiste, son nom ne revient pas tout de suite, mais qui disait que... En gros, ça vaut encore le coup de faire de la peinture, parce qu'il y a des nouveaux trucs à représenter. Et même s'il y a un aspect peut-être désuet dans mon travail, c'est pareil, c'est une phrase auquel je repense souvent. C'est lui, il peignait des façades d'immeubles résidentiels des années 90. Et en fait, c'est des choses qui n'ont jamais été représentées en peinture. Du coup, il faut trouver des nouvelles manières de le faire. Et c'est pour ça que la peinture a encore peut-être une raison d'exister.
1: Okay.
2: J'ai peut-être un peu dérivé de ta question.
1: Non, c'est dedans. Il y avait une question un peu sous-jacente aussi dans la notion des codes de l'art contemporain. Tu viens d'un milieu qui est, on va dire, rural. Est-ce que justement ça a été un frein que maintenant tu fais partie de résidences connues, tu participes à la Biennale d'art contemporain de Lyon?
2: Pas à la Biennale contemporain de Lyon, mais j'ai essayé.
1: Okay.
2: Et c'est pas passé.
1: Mince, autant pour moi.
2: Mais... j'ai plus de contact avec mes amis d'enfance et je pense que je suis devenu un néo-urbain 100% et qu'on n'a plus les mêmes enjeux dans nos vies, mais comme j'ai eu la chance de faire des études assez longues, de changer plusieurs fois de ville, c'est vrai que moi j'ai pas senti trop un choc. Les codes, okay, je les ai acquéris petit à petit. Et franchement, les beaux-arts, on t'apprend à parler avec les institutions, d'avoir les mêmes éléments de langage. Et, quelqu'un qui a fait les beaux-arts, il écrit un texte, je pense que je reconnaîtrais juste dans le texte s'il a fait les beaux-arts ou pas. Enfin, c'est un peu bizarre de dire ça, mais...
0: écris un truc, Clément, pour voir.
2: Parce que il y a ce côté vrai, reconnaître vrai, mais je le dis dans un sens un peu négatif. Des fois, il y a des institutions qui sont fermées à des gens qui n'ont pas fait les beaux-arts les mauvaises raisons. Mmh.
0: Ouais.
2: Mmh.
0: Ouais, c'est comme, t'as beau être là, tu pourrais avoir être un profil de ouf, si t'as pas mis ta page 1 avant la page 3, tu seras pas pris, quoi, alors que c'est des raisons un peu aussi stupides que ça, je comprends. Voilà, ça a calmé tout le monde, moi. Ouais.
1: Question sérieuse.
4: Question suivante.
0: Ah, Julie, à toi, vas-y.
3: Deux secondes de silence.
0: Meilleur bouton.
3: Putain, lâchez, enlevez lui ça.
4: 3.
0: 1, 2, 3.
4: Quel est ton rapport avec les réseaux sociaux?
2: J'en ai ras-le-bol. Franchement, j'essaye de m'y tenir un minimum parce que c'est une vitrine assez importante.
4: Ça t'apporte quelque chose, la visibilité?
2: Franchement, j'en sais rien. J'essaie de le faire sérieusement parce que aussi ça permet de montrer aux copains ce qu'on est en train de faire. Enfin, j'ai pas énormément plus d'ambition que ça. Pour les réseaux sociaux, j'ai fait une page Insta pour mon activité d'impression. Je pense que je l'ai pas mis à jour depuis plus d'un an parce que le bouche à oreille ça marche très bien et que franchement ça me saoule. En fait, il y a un truc de, je trouve Internet un outil formidable qui était complètement décentralisé et maintenant on va de plus en plus tous sur les mêmes sites. Et enfin, moi, le premier, mon activité web, ça doit être 5 ou 6 sites 90% du temps. Et du coup, à terme, j'aimerais bien, faire un site internet, quelque chose d'un petit peu plus, qui me ressemble un petit peu plus. Mais ça demande du temps et j'aimerais bien avoir les moyens de rémunérer quelqu'un pour le faire. Et du coup, ce serait le but à long terme d'abandonner les réseaux sociaux au profit d'une solution plus décentralisée. Même si ça n'a pas un gros trafic, en fait, ça sert de vitrine, d'archive.
0: Et puis, ça me rappelle une discussion qu'on a eue en off avec Loïc Marlet. Je vous invite à aller réécouter l'épisode. On n'en parle pas dans l'épisode, mais l'épisode rigolo. Où, en fait, aussi, c'est pas toi qui as les clés, quoi. Enfin, tu vois, là, il disait, lui, texto, il disait, si demain, c'est Mark Zuckerberg, Meta, oui, il décide de rendre tous les comptes payants, qu'est-ce que tu vas faire? Enfin, tu vois, t'es baisé. Donc, il dit, lui, le seul moyen de récupérer le pouvoir, c'est la newsletter. Mais la newsletter, c'est pareil, il faut déjà avoir l'adresse mail de la personne. Donc, comment tu fais? Enfin, c'est très compliqué. Moi, je me pose beaucoup de questions récemment. Ça évolue aussi, je pense, il y a 10 ans, t'es à donf sur les likes d'Instagram. Aujourd'hui, tu vois un peu la différence. Je trouve ça rude de mettre ça entre les mains d'un truc complètement aléatoire ou alors dans lequel il faut rentrer des codes. Là, je vois de plus en plus de vidéos de gens qui font des tutos sur comment faudrait entretenir sa page Insta. Mais frère, mais c'est pas mon métier. Enfin, je vais pas faire 4 réels par semaine, 4 machins. Et en fait, tout le monde te vend ça en mode mais si tu veux percer, c'est comme ça. Là, carrément,
3: si tu veux percer, il faut que tu utilises le réseau au max.
0: Bah voilà, mais
3: t'accordes tout ton temps. Oui, c'est le seul truc qu'ils veulent, c'est du temps d'attention sur leur réseau.
0: C'est, c'est ça, bien sûr, de la rétention de ouf.
3: Leur but, c'est pas de te faire une vitrine.
0: Ah, quoi, même, t'as des trucs genre en mode là en ce moment, les réels que tu fais pour te lancer, au début en tout cas, il faudrait faire que des réels face cam, très, comment t'appelles ça, pédagogique. J'en ai à foutre, moi je suis pas là pour expliquer comment on dessine, je suis là pour montrer mes trucs. Enfin, tu vois ce que je veux dire, il y a un truc vraiment de. Donc en fait, toi t'es maçon, il faut que tu fasses des face cam pédagogiques pour percer sur le machin. Enfin, aucun intérêt, ça n'a pas de sens. Et puis même sur la pratique, tu vois, alors peut-être que c'est un. Là j'ai une réflexion d'être un peu. Je me suis peut-être embourgeoisé parce que je suis un peu installé. Donc j'ai comment dire un filon financier qui me vient tous les mois maintenant de dessin et tout. Enfin je suis rarement en galère. Du coup c'était un peu facile de dire maintenant le réseau je le consomme de manière beaucoup plus distante et machin parce que je compte plus dessus vraiment. Mais si demain j'ai plus de taf qui tombe d'un coup, ça va se repenser, tu vois. Et en même temps tu sais pas à quoi ça sert à part si on t'envoie un DM sur Insta directement où tu sais que quelqu'un t'a vu sur Insta. Sinon tu sais pas quelle est la portée de ta page Insta. Tu sais pas si ça t'a ramené du boulot, si des gens ont vu ce que t'as fait dessus ou par rapport à un site ou quoi, c'est compliqué. Et je trouve que c'est complètement c'est deux mondes différents, quoi. Ouais, il faudrait presque engager quelqu'un, un CM hein, typiquement, parce que c'est pas les mêmes codes, c'est pas les mêmes trucs, et c'est toujours aussi antinomique avec l'idée de création, je trouve. Du coup faut être 4 réels par semaine, frère.
2: Qu'est-ce que j'allais dire, c'est vraiment chronophage. Déjà faire un portfolio, en fait, il faut typiquement, j'ai des toiles qui sont emballées, il faut les déballer, il faut aller les accrocher dans un lieu avec des murs blancs, un éclairage correct, faire les prises de vue, ensuite faire son portfolio, machin et tout, monter le dossier pour candidater à tel ou tel endroit. Et ça, c'est con, hein, mais ça représente des jours de travail.
0: Et du matériel aussi, hein. Faut le bon appareil photo, faut le bon truc.
2: Des compétences, et rajouter les réseaux sociaux par-dessus, la comptabilité, l'administratif, le machin. Si t'essayes de faire vraiment tout très bien, je pense qu'il te reste pas beaucoup de temps pour ta pratique artistique. Et du coup, il faut faire des concessions à des endroits. Moi, les réseaux sociaux, ça m'intéresse assez peu. Et du coup, j'essaye de jouer le jeu quand j'y pense de temps en temps.
0: Et surtout, il y a un truc où tout fait tout ça. T'es chronophage de ouf et t'es pas forcément garanti que ça fasse quelque chose derrière. Enfin, c'est ça qui est fou aussi. Mais comme tu dis, c'est plein de choses. Moi, dernièrement, je fais du montage pour Photoshop. Je suis pas du tout monteur, moi, à la base. J'ai appris des trucs. Alors, ça me fait marrer, c'est rigolo. Du coup, j'aime bien. Mais du coup, c'est une pratique où j'ai pas commencé à me dire, je vais faire 4 réels par semaine et 4 machins. Il faut que ça reste un truc marrant. Mais comme tu dis, à la casquette, bon, je pense que tous les chefs d'entreprise, on va parler les grands noms, ont ces problématiques-là. Mais du coup, nous aussi, en tant que pauvres artistes de merde, il faut qu'on soit notre comptable, notre CM, notre machin, notre truc, alors qu'on était là pour faire une pratique, à la base. Et ça devient un pourcentage très petit. Julie, il me fait des pas de danse disco des années 90.
4: Pas du
0: Qu'est-ce
4: tout.
0: Qu'est-ce qu'il y a ?
4: Non, c'est pour dire qu'on peut peut-être passer un petit son.
0: Oh, belle intervention, Julie ! Merci de ce rappel incroyable. Je vais adorer ce site-là. C'est entre Anime de l'Ishoc Oreo et Belle Prout. Donc gardons le clapping. Ouais. Merci Julie de nous dire qu'il faut passer un deuxième son. T'es venue nous voir avec un deuxième son qui s'appelle La Colline du Crack de Jessica 93. Est-ce que tu veux nous en parler ? Je ne connais pas du tout.
3: De La Colline du Crack ? Dis-nous Thibaut, comment c'est ?
2: Ça, en vrai, c'est un groupe assez rigolo quand même. Bizarrement, ils ont ce... cette approche de sujet assez grave, mais décalé, mais dès leur prochain... Enfin, je sais pas, je vous laisse découvrir plutôt. J'ai pas envie de trop t'en dire. L'album s'appelle 666 Tours de Périph.
0: Ok. Je vais adorer.
2: Ouais.
0: On s'écoute ça. Alors, je vous préviens, le morceau dure 5 minutes 26. On a vérifié à la fin, c'est un peu d'instrumental, donc on risque de couper un peu le morceau pour garder un peu de Thibaut Dufay dans cette émission. On se retrouve ça. On s'écoute Jessica 93, La Colline du Crack. On se retrouve juste après dans un peu de Jabadouzi.

0: Et bon retour dans Photoshop, vous êtes toujours sur Radio Campus Clermont-Ferrand, on est toujours à l'Amicale Graphique et on est toujours en compagnie de Thibaut Dufay. Comment ça va ? Chaque retour plateau qui passe, de plus en plus de dépression.
1: J'essaye, c'est bon là, arrête là. On redescend de la colline du crack.
0: Putain, j'ai mis un coup de molette, je retrouve plus mes applaudissements, c'est bien dommage, ça m'aurait donné du baume au cœur pour la suite. Julie, à toi.
2: Y a pas un petit jingle ?
0: Jingle de quoi ?
1: Le jingle.
2: D'applaudissement.
0: C'est le premier que j'ai trouvé.
2: 5. Est-ce qu'il y a quelqu'un ou quelque chose qui t'a marqué dans ta vie créative ?
3: Toi, taire ta gueule.
1: C'est la première et dernière fois.
0: C'est la dernière fois. Promis.
2: Un artiste ou une œuvre ou un prof ou un moment ou une expérience.
4: Je sais pas si c'est une personne, je pense que c'est plein de personnes. Moi, je suis vachement reconnaissant de plein d'amis qui m'ont donné des conseils. Justement, il y a ce truc dans l'histoire de l'art où c'est toujours une personne, un génie solitaire, je dis un. Parce que
0: l'histoire de l'art,
4: il n'y a que les hommes qui ont été retenus globalement, mais c'est toujours... Il y a un livre d'Isabelle Alfonsi qui s'appelle « Pour une esthétique de l'émancipation » et qui parle vraiment de ce sujet de... En fait, il faut traiter, je pense, les artistes comme des relations sociales et, aussi, et que c'est plein d'amitiés qui vont tracer toi ce que tu fais en tant qu'artiste et les échanges à chaque fois et je suis bien entouré au niveau amical et j'ai plein de bons conseils c'est quelque chose qui est précieux. Je trouve que la différence entre des copains et des amis, les amis c'est ceux qui peuvent te dire quand tu fais de la merde. Ouais, les copains ils seront toujours là à applaudir, mais ça c'est
0: moi j'ai que des copains. Je refuse les amis. Non, c'était après, une belle réponse. C'était une très belle réponse. Effectivement, merci à tous nos entourages. C'est très vrai ce que tu dis.
5: Mais t'as un environnement très local en vrai. Si tu regardes que les sujets que tu abordes, et tu vois, ça, c'est tout, c'est un peu ce truc de l'intime. Mais du coup, les regards que tu. Les conseils que tu prends, machin, c'est de la proximité. Tu sais, c'est un truc très direct, très.
4: Mais je suis plus proche, je suis moins proche en vrai.
0: Ça sera le titre de l'épisode.
5: Enfin, tout fait sens en fait dans le truc. Mais
4: j'ai eu la chance de beaucoup bouger de ville et du coup de rencontrer des gens dans différentes villes. Mes amis sont assez éparpillés, je les vois pas souvent, mais c'est toujours. Enfin, c'est des amis aussi parce que quand tu les retrouves directement, le lien se refait. Mais c'est vrai que moi je. Quand je suis dans un endroit, j'y reste. Je bouge pas beaucoup parce que il y a suffisamment à faire.
5: Oui, j'ai l'impression que tu pourrais regarder devant toi et trouver quelque chose d'intéressant.
4: Je me déplace à vélo et je pense que mon cercle de ma vie est à 10 km.
5: Comme Gabriel Attal.
0: Ça, moi, j'aime bien. J'aime bien cette mentalité-là parce que du coup, c'est anti-consommation. Tu vois ce que je veux dire ? Même consommation de la vie où tu te lasses très vite des choses. Non, il faut diguer un peu autour, prendre du temps. Des fois, ça demande du temps.
5: C'est même pas tant un choix de toute façon. Je pense que tu.
4: Ouais,
5: c'est ta
4: manière qu'il faut
5: de regarder les choses et de.
4: Je m'en méfie aussi, tu vois, parce qu'il pourrait y avoir un côté un peu. Repli ou se retirer du monde qui est pas forcément non plus super intéressant.
5: C'est un risque qui est toujours là pesant dans ta vie à être devenir ermite.
0: Bon, je les mets les parpaings sur la porte d'entrée.
4: J'ai appris de l'existence, enfin c'est des amis qui me parlaient du métier d'ermite de jardin. Qui est des bourgeois qui payaient des gens pour faire l'ermite dans le dimanche jardin de leur propriété. Un métier de rêve.
0: Pour rien pour
4: C'est décoratif, j'imagine.
5: Non, c'est pas un peu de l'héritage des Grecs.
0: Ils sont encore vivants, ces gens, ou pas du tout?
5: On ne saura jamais.
0: Parce que du coup, ermite chez des gens blindés, c'est ermite d'avoir, c'est quand même avoir un 70 mètres carrés au fond du jardin, je pense quand même. Moyen, on peut quand même.
5: Ça s'appelle des mécènes en fait. C'est,
0: ah, c'était ça!
5: Ils te filent un atelier au fond de la forêt.
0: Faut accepter d'être leur petite. Pardon. Recommandation culturelle, déjà, chers amis. C'est déjà, il reste déjà plus beaucoup de temps d'émission. Thibaut, t'es venu chez Char?
4: Bah, chargé d'un livre, mais surtout de deux recommandations d'exposition. Il y a une exposition, c'est trois expositions.
0: Ok.
4: Génial. C'est au Creux de l'Enfer, du 26 avril au 26 septembre.
0: À Thiers, qu'on le rappelle, ouais. Pour les gens, qui est un lieu exceptionnel.
4: Ouais, au fond de la vallée des usines, c'est une ancienne usine qui a été retapée en centre d'art et d'ailleurs qui a eu une restauration il n'y a pas longtemps.
0: Ouais, ils ont rouvert un deuxième bâtiment il y a peu de temps.
4: Et c'est vraiment très très chouette.
0: À voir ce lieu, hein. Rien que pour le lieu, au-delà de l'expo déjà, les expos sont folles en général aussi, très bon goût.
4: Et là, ça sera Caroline Mesquita, Grand Bassin, Lucie Douriot avec, c'est pas facile à dire, Phila Filon, et Colin Ricobenet avec Tempus Fugit. Colin, je l'ai rencontré lors d'une expo à Saint-Gervais, c'est un super boulot de sculpture, il fait de la spéléologie et de l'urbex, et... il réinjecte ça dans son travail, c'est très rigolo. Il travaille avec des matériaux un peu fous. Il était allé chercher au fond de l'Ardèche des traverses de chemin de fer chez un gars qui les utilisait pour les brûler, pour faire, pour cuisiner avec. Sachant que les traverses de chemin de fer, c'est imbibé d'huile de moteur pour pas que ça pourrit.
0: Ouais, et que ça résiste dans le temps.
4: Les trains ont tendance à évacuer les toilettes dessus.
0: C'est l'équivalent de faire un barbecue avec des pneus, quoi. Rien de vous dire, faire griller des merguez avec des pneus en dessous, quoi.
4: Et la seconde expo, du coup, c'est EXP de Sébastien Malauberti à Louis Gendre. C'est Sébastien, c'est un des artistes permanents des ateliers à la Diode à Clermont. Et c'est quelqu'un qui travaille tous les jours la peinture. Et le résultat en vaut le coup. Moi, je vous conseille vraiment d'aller voir. C'est à Chamalières, à la galerie Louis Gendre.
0: Ok. Allez se voir sur internet pour les dates et tout. C'est en ce moment là ou
4: c'est en ce moment.
0: Allons-y alors. Et le bouquin,
4: Ouais. Le bouquin, c'est Faux Pas d'Ami Silman. C'est un recueil d'écrits et de dessins. Ami Silman, c'est une peintresse.
0: Je ne savais pas que ça se disait, peintresse.
4: Une peintre. Les deux sont... Peintresse, c'est peut-être beaucoup plus vieux. Et c'est quelqu'un qui s'amuse à faire des textes qui sont quand même très drôles. Ça parlera surtout aux gens qui font de la peinture, mais aussi aux gens qui s'intéressent à la peinture. Dedans, il y a des sortes de petits graphiques où elle compare le prix du pigment de rouge de cadmium à celui de la cocaïne ou alors d'un bâtiment d'habitation à Brooklyn. Et elle compare ça sur la durée de vie que ça a et le plaisir apporté, ainsi que sur le prix au gramme. C'est assez rigolo. Et il y a plein de petits schémas comme ça dedans qui habitent un texte qui est plus théorique, mais qui est assez génial. Franchement, je le conseille fortement, surtout qu'il est édité par... une maison d'édition qui s'appelle After Eight Books, qui fait du super travail. Et voilà.
0: Le livre est joli. Vous retrouverez bien évidemment toutes ces recos sur notre page Insta, dans nos stories à la une, pour aller choper un peu tout ça. Écoutez, ça, on touche déjà à la fin de cette émission. C'était vraiment très très cool. Merci beaucoup Thibaut d'avoir répondu à l'invitation. Ça fait très plaisir. Qu'est-ce que je voulais dire, où est-ce qu'on peut se retrouver? On peut te retrouver où, toi Thibaut, sur tes réseaux, même si on n'aime pas ça?
4: Oui, sur Instagram.
0: Pour aller voir un peu ton travail.
4: Ouais, j'ai pas d'actualité à court, moyen terme. J'espère.
0: Pas comme on l'entend, mais tu bosses quand même, tu montes des trucs, il y a des choses à voir. Quand on dit actualité, comme on l'entend, c'est d'expo programmées ou autre chose comme ça, mais t'es pas les mains dans les poches là.
4: Non.
0: Attends, ça tombe tout près dans la bouche.
4: Non, puis. Les réseaux sociaux, c'est quand même une vitrine malgré tout. Et des fois, j'essaie de poster des trucs rigolos. En fait, il y a des moments où ça me saoule tellement de faire ça que je prends ça un peu au second degré. Je m'amuse un peu plus. J'avais fait une vidéo pour mon truc d'impression, là, pour le chat et Rizzo. Et j'avais fait plein de blagues dedans qui, je pense, sont passées complètement inaperçues. Où je manipule carrément la Rizzo avec mes orteils de pied. Et c'est tellement distrait que personne n'a fait la remarque. Et pourtant, le...
2: Si, on le voit.
0: C'était pour publier aussi sur ton OnlyFans, qui on rappelle.
4: Oui. Le OnlyFit.
0: Oh. Allez, je trouve l'émission. Qui c'est qui fait l'intro à ma place? L'outro, j'en ai marre de faire ces outros. J'ai plus d'inspi, j'ai plus de ton, j'ai plus d'idées. Mais en tout cas, un grand merci à toi Thibaut d'avoir participé à l'émission, ça fait très plaisir. Merci également à Gravelax Records, comme d'habitude, qui nous ont composé le générique et l'ambiance sonore de l'émission. Vous pouvez nous retrouver, nous, à l'Amical Graphique évidemment. Bientôt, c'est Les Arts en Balade. Thibaut pourra vous le dire. Vous pouvez nous retrouver pour Les Arts en Balade également à l'atelier, on fera une méga teuf le samedi soir, très certainement. Stay in touch. Et Photoshop revient également chaque second et quatrième mardi de chaque mois. Comme disait... vous voyez venir avec mon bouton. Non,
3: ça va.
0: Comme disait Marine...
6: Nique ta mère.
0: Allez, passez tous une bonne journée. On se retrouve très bientôt dans Photoshop. Ou pas, si on passe peut-être sur RTL. Allez, des bisous à tous. Ciao, ciao.
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0: 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Il est 21h.
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bienvenue dans The Black Lodge, l'émission radio pour ceux qui n'aiment pas le dimanche soir sur Micro Rebelle 99.6 FM sur le territoire de Lens et Radio Campus Amiens 87.7 en FM, en DAB et sur les internets. On retourne encore sur l'album de José González, qui, je vous le rappelle, est un auteur, compositeur, interprète et guitariste suédois d'origine argentine, qui sort un nouvel album qui s'intitule Against the Dying of the Light. Et on démarre ce programme avec le titre For Every Dusk. L'ambiance de ce titre est décrite comme contemplative et étirée, avec une écriture centrée sur le mouvement, le renoncement au conflit et l'idée de passer à autre chose. Tout un programme. José González, tout de suite sur Micro Rebelle et Radio Campus Amiens. C'est The Black Lodge et c'est jusqu'à minuit.

De Bic ont été heureux d'apprendre que leur bassiste, hein, Billy Fuller, donc compositeur et membre fondateur de Bic, il est de retour en solo. Alors Bic, pour ceux qui ne connaissent pas, c'est un groupe de Bristol, un petit peu dans une mouvance expérimentale électro, krautrock, formé entre autres avec Will Young et Geoff Barrow. Les fans de Portishead le connaissent puisque il officiait au sein de ce groupe. Alors en 2026, Billy Fuller sort son premier album solo qui s'intitule Fragments chez Invada Records, le label de Geoff Barrow. Et on y retrouve, comme chez Bic, des éléments électro, krautrock. Et on va écouter tout de suite le titre Three Blind Mice. Tout de suite, Billy Fuller, extrait de son album Fragments. Et vous êtes toujours dans The Black Lodge sur Micro Rebelle et Radio Campus Amiens.

Nous venons d'écouter Dagger Eyes, un titre de Radwan Ghazi, Moon May et Frédéric Deoberlan, extrait de leur album commun Eternal Life No End. Alors le Libano-Canadien Radwan Ghazi Moon May est surtout connu pour son projet solo Jérusalem In My Heart, tandis que le français Frédéric Oberlan est surtout célèbre au sein de son excellent projet Oiseau Tempête. Donc leur album commun, c'est le premier de ce duo construit entre 2024 et 2025 avec une approche électroacoustique mêlant voix bouzouk, rababa, synthé modulaire et percussion. Je vous invite vraiment à choper cet album Eternal Life No End qui sort sur l'excellent label Constellation Records, label basé à Montréal. Place maintenant au groupe français Société Étrange avec le titre Place Saint-Bruno, extrait de son album Hit, caractérisé par une musique instrumentale fondée sur la répétition, le groove et des structures cycliques avec un rendu hypnotique et enveloppant. On écoute tout de suite donc le groupe Société Étrange avec le titre Place Saint-Bruno, tout de suite dans The Black Lodge.

Dobrawa Czoker est une violoncelliste et compositrice polonaise connue pour un travail à la croisée du classique contemporain et de l'expérimental, tout ce qu'on aime dans The Black Lodge. Cet album s'intitule State of Matter et s'est présenté comme son deuxième album avec une écriture centrée sur le mouvement, la vulnérabilité et l'idée de transformation. Et nous venons d'écouter le titre Sensort, un titre en allemand qui évoque généralement le désir ou la nostalgie, ce qui correspond bien à la couleur introspective de cet album. Et on enchaîne maintenant avec un grand nom, la musique contemporaine. Il s'agit de Jah Wobble, de son vrai nom John Joseph Wardle, qui est un bassiste et chanteur anglais, surtout connu pour avoir été membre fondateur avec John Lydon, alias Johnny Rotten, de Public Image Limited, groupe un peu emblématique du post-punk des années 70-80. Sorti en 1995, l'album de Jah Wobble, Heaven on Earth, mêle dub, ambiante, influence orientale et texture jazz, avec la participation de musiciens comme ici Pharoah Sanders, que l'on retrouve à la flûte et au saxophone, sur le titre Gone to Croatan. Tout de suite, Jah Wobble avec le titre Gone to Croatan, et vous êtes toujours dans The Black Lodge sur Radio Campus Amiens et sur Micro Rebelle.

On va bientôt se quitter avec Traffic Lights, un morceau du nouvel album de Flea. Flea, je vous le rappelle, hein, bassiste des Red Hot Chili Peppers, qui sort un épatant album de jazz fusion qui s'appelle Honora. Et on va écouter tout de suite donc Traffic Lights, qui est un titre extrait de cet album, qui était également sorti en single. Un titre avec un invité de marque, hein, aux vocaux. Il s'agit de Thom Yorke, hein, le chanteur de Radiohead. Thom Yorke chante le morceau, il y apporte aussi piano et synthé, tandis que Flea joue de la basse, de la trompette, assure l'écriture principale. Cette collaboration prolonge leur histoire commune après leur projet Atom for Peace, sorti il y a quelques années. Moi, je vous dis à la semaine prochaine pour de nouvelles aventures. D'ici là, je vous laisse en compagnie de la programmation de Radio Campus Amiens et Micro Rebelle. À la semaine prochaine.

0: 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Il est 22h. 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
14: Bonsoir et bienvenue à l'écoute de ce nouveau vertige musical qui nous emportera d'un titre à l'autre en direct du studio Philippe Rouyer jusqu'à 22h, comme un mardi sur deux sur le 88.fm ou peut-être bien plus tard grâce au pouvoir de la rediffusion sur le réseau des Radio Campus France, comme en podcast, en tout cas plein d'occasions de se laisser aller au voyage. Une métaphore qu'on a l'habitude d'utiliser assez souvent dans cette émission, seulement ce soir elle prend tout son sens, dans la mesure où l'on va parcourir différents pays et entendre des langues assez différentes les unes des autres, sans parler des ambiances qui auront de quoi, je l'espère, nous dépayser. Pour ça, on peut s'installer au milieu de la salle Pleyel et partir très très loin, très très vite. Il y a quelques mois, on pouvait y entendre la chanteuse portugaise Maro, dont on a déjà passé quelques titres ici, quelques morceaux. Elle venait présenter So Much Has Changed, son dernier album, un opus dans lequel elle chante en anglais, mais dans lequel, surtout, on profite de tout son talent pour l'arrangement, hyper influencé par plein de sonorités différentes, du Portugal au Brésil, en passant par une pop occidentale très récente. Sur scène, elle invite la Québécoise Charlotte Cardin, rien que ça, pour un trio avec la Française November Ultra. J'insiste sur les nationalités, c'est pas pour rien, parce que cette dernière, November Ultra, troublée par l'émotion, elle nous parlera en anglais avant de se reprendre, une fois qu'elle se rend compte qu'on est bien là, à Pleyel, à Paris, et d'ajouter, je cite, « En même temps, c'est pas tous les jours que je suis sur scène avec mon idole ». C'est ça l'effet Maro, c'est qu'on ne sait plus vraiment où on est et ça n'a plus d'importance parce qu'on se laisse emporter par la musique. Même ces musiciens sont des compositeurs incroyables, entre un compatriote portugais, un guitariste brésilien énergique issu du collectif Cinco a Seco, très suivi en Amérique du Sud, et un bassiste et claviériste franco-italien sur le point de sortir Odore dell'Asfalto, son nouvel album, à l'heure où l'on diffuse notre vertige. Il s'appelle Carbo, et à croire qu'ils le font à peu près tous exprès, il a baladé son inspiration entre Rio de Janeiro, où il a grandi, Paris et un petit appartement d'Amsterdam, où de longs moments de solitude à observer les passants ont pu donner naissance à des titres comme Quella Stanza di Paris.
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petit piano, une voix profonde comme rarement on avait pu en entendre auparavant, et voilà que l'on est encore au milieu de la salle Pleyel, c'était juste la fin de la première partie. Arrive

Les titres en studio donnent déjà une petite idée d'à quel point sa voix est tout simplement unique. Une respiration comme sur un fil plein d'harmoniques qui s'accordent parfaitement avec la guitare. Et ce soir de concert, une fois que l'émotion s'est un peu atténuée, un morceau, deux morceaux, et puis ça.

to Grieve You par Maro, exactement comme elle l'interprète sur scène, avec cette voix et cette ambiance si particulière qui vous emporte instantanément ailleurs. Comme je le disais, tout ça tient à des influences très variées, de Joni Mitchell à Radiohead, en passant par des contemporaines qu'elle nous fait elle-même découvrir via sa page Instagram. La dernière en date a été un véritable choc pour moi, je dois le dire, parce que là encore, je n'avais jamais entendu ça nulle part ailleurs. On est en 2023 à Barcelone.

Et voici une compatriote de Rosalía, un peu plus portée sur le jazz fusion. Elle s'appelle Merichelle Nederman et elle nous propose Suelta, un album incroyable de 10 morceaux qui se termine en catalan dans le texte par Deixa'm veure't. Comprenez, laisse-moi te voir.

et Hicham Berouet par Meritxell Neddermann. C'est une porte ouverte vers une musique hors du commun, très bien produite, avec des rythmes et des styles très différents d'un titre à l'autre dans Suelta et l'utilisation assez rare et particulièrement bien maîtrisée du vocoder, cet effet vocal qui va se caler sur un instrument ou même l'arrangement tout entier. Et ça, Neddermann l'utilise à la perfection, à la manière de Rolre Drexler, avec qui elle chante dans l'album Taraka, pour nous emmener à Montevideo, en Uruguay, Amar y ser amado. 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

Parfois, il ne faut pas grand-chose pour voyager, deux voix et une guitare dont on entend gratter les cordes jusque dans le moindre détail. Ça me rappelle un autre concert, celui du bordelais Thibaut Covin, dont le spectacle suit plus ou moins le livre Alter Ego qu'il a écrit après des années sur les routes d'une scène à l'autre, au cours de ce qu'il appellera la tournée sans fin. En s'inspirant des personnages qu'il a rencontrés partout dans le monde, il interprète des titres instrumentaux, tout seul, avec sa guitare, et là aussi, le voyage est immédiat. On se retrouve instantanément en Suisse, en Afrique, au milieu de l'Angleterre, chez un lord anglais, ou dans un taxi, au Japon, avec Wong.

Avec Wong, Thibaut Covin nous emmène au Japon grâce à un sens très particulier du rythme et des sonorités. Tout ça juste avec une guitare classique. Depuis Bordeaux comme ailleurs en France où le portera sa tournée Alter Ego et c'est à voir absolument. L'arrangement de Wong, il me rappelle un autre titre qui nous fera voyager, assurément, toujours grâce à des Français. Laurent Barden, Avid Aknin, Maxime Delpierre et Frédéric Soulard forment Limousine, un collectif à qui l'on doit Hula Hoop en 2023. Ajoutez Lucas Santana pour chanter en brésilien et vous avez le sublime Foyasim.

L'aspect cotonneux de la production de Foya Sim, elle rappelle un peu les sons lo-fi qui pullulent sur Internet depuis quelques années, mais c'est aussi une ambiance qui se retrouve sur tout un pan de la musique brésilienne actuelle. Prenons l'exemple de Niron Igor, qui a produit Fio de la Mina tout seul en 2022, un album instrumental tout en détente qui ouvre les portes de l'état d'Alagoas au nord-est du Brésil et sa ville natale, Maceió. Voici Imaginário.

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La production moderne apporte une toute autre saveur à des arrangements qui ont l'air d'appartenir au Brésil depuis la nuit des temps, et ça s'entend encore dans son album de 2025. Voici Estou Pensando em Você.

Igor a notamment travaillé avec un autre artiste de la région qui, je trouve, lui ressemble un peu ici dans l'album No Reino dos Afetos dos, avec un peu plus de rythme, mais toujours l'incontournable Soda, propre à son pays d'origine. Voici Bruno Berlet avec Te Amar Eterno.

Je préviens, ma prononciation désastreuse du brésilien va très vite se faire sentir, parce que si on veut vraiment décoller niveau rythme, on peut se tourner vers un autre brésilien, un bassiste qui a joué avec à peu près toutes les légendes qui ont fait la musique de ce pays, de Caetano Veloso à Gilberto Gil. Il s'appelle Alberto Continentino, et dans son dernier album, le très lumineux Cabeça a Mil e o Corpo Lento, on poursuit notre voyage à l'écoute d'Uma Verdade Bem Contada.

Et il n'est pas bassiste pour rien, puisque la basse, justement, très présente, qui prend des chemins un peu alambiqués parfois pour suivre le groove, c'est typiquement brésilien et on le retrouve souvent chez d'autres musiciens et musiciennes de studio, jusque dans la pop brésilienne, la MPB, comme on l'appelle là-bas, pour Música Popular Brasileira. La basse et la batterie jouent parfois presque à contre-temps, comme ici avec Simone, où tout arrive beaucoup trop vite. Pour ajouter encore un petit quelque chose à l'ambiance festive, on est en 1983, voici Depois d'Hades.

On s'est arrêté un peu plus longtemps que prévu au Brésil, mais c'est jamais trop, évidemment. En tout cas, cette incursion dans les années 80 nous rappelle une fois encore que la pop brésilienne de l'époque, elle puisait beaucoup dans le jazz, un peu comme au Japon et certaines parties de l'Europe au même moment. Et forcément, ça me fait à nouveau penser à Merichelle Nederman, puisque elle aussi apporte des changements d'accords et d'autres idées du jazz fusion dans une pop très ancrée dans son 21e siècle, et toujours là, quelque part, des sonorités plus locales, la preuve dans Restaurante en el Mar.

Les influences de musique hispanique plus traditionnelle dans ce qui est pourtant de la pop encore assez classique, ça me fait penser à une voisine de Nederman, elle aussi connue pour ses mélanges musicaux entre les cultures, en laissant beaucoup de place à ses racines, à commencer par sa langue natale et pas des moindres, le basque. Isaro est apparu sur le paysage musical basque et espagnol à la toute fin des années 2010, avant de gagner l'équivalent de nos victoires de la musique pour son superbe album Cero Dinero, là aussi une véritable leçon sur le mélange des influences et des cultures. Ce soir, petit retour en arrière, à ses débuts, on est à présent sur la plage de Donostia et voici Hain Beste.

Voilà pour notre petit vertige et voyage du soir, dont j'espère qu'il vous aura au moins un peu dépaysé. On va pouvoir revenir au Portugal une dernière fois pour conclure cet épisode à l'écoute de Marro dans son album Hortela à trois guitares, puisqu'elle est accompagnée ici de Dario Barroso et Pau Figueres. Pour la peine, on va même écouter son vinyle, à ce jour uniquement disponible en concert, une raison de plus pour vous laisser tenter. Le temps pour moi de vous remercier encore une fois de nous avoir écoutés sur les ondes des Radio Campus ou en podcast. J'espère vous retrouver prochainement pour un nouveau vertige musical. Voici A Desarar. À bientôt.

0: 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Il est 23h.
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Bonsoir, bonsoir, bonsoir. Merci d'être à l'écoute de Campus Cymbric au micro et pour vous passer du son pendant une heure. Au programme de Riposte ce soir, une sélection volatile qui va s'articuler autour de Let One Bird Sing, la nouvelle collaboration entre l'Espagnol David Cordero et le Canadien Antenne. Nouvel album Let One Bird Sing qui vient de paraître sur le label britannique White Lab Records. Bonne écoute, c'est Campus, c'est l'émission Riposte. On commence tout de suite avec l'ouverture de cet album, le morceau Hume Doll.

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Alors tout d'abord, deux choses qui n'ont rien à voir entre elles, mais pourtant qui se correspondent. Petit temps, je crois que c'est la dernière émission de l'année 2025, puisque la radio et la grille de campus doivent être en pause pendant les vacances scolaires. Et que donc c'est la dernière de 2025 et qu'on se ne reverra que le mardi 6 janvier prochain 2026. Et petit 2, j'ai extrêmement mal à la gorge depuis la fin de l'après-midi. Et ça n'a rien à voir ces deux informations, si ce n'est que j'ai failli ne pas venir et que comme c'est potentiellement la dernière avant 3 semaines, je fais l'effort de venir. Mais je ne garantis pas de parler beaucoup durant cette émission. On a commencé l'émission avec Yumdol, le morceau qui ouvre ce nouvel et second album de collaboration entre David Cordero et Antenne. L'album s'appelle Let One Bird Sing. Il vient de paraître sur le label britannique White Labrex. Il est paru fin octobre et c'est un très bon album pour finir une année, puisque ça va me permettre de revenir sur les années de ces deux musiciens qui sont un petit peu parmi le des chouchous du programme. David Cordero est un musicien espagnol, guitariste, laptopiste, multi-instrumentiste. Il vit à San Fernando dans la Cadiz, tout au sud-ouest de l'Espagne. Antenne, lui, de son vrai nom Brad Deschamps, est un musicien canadien qui vit à Toronto. Ils ont plusieurs points communs tous les deux. Ils dirigent des labels, ils font beaucoup de collaborations, ils font des programmes en solo. Ils sont apparus tous les deux sur la scène ambiante au milieu des années 2010, après des expériences dans des groupes de post-rock. Ils ont tous les deux super prolifiques, puisque chaque année sort 3 à 4 albums de chacun. Ils ont commencé à collaborer ensemble en 2022, lorsque David Cordero avait sorti

un album sur le label de Brad Deschamps, Polar Seas Recordings, et que celui-ci lui avait demandé que tiens, et si on faisait des trucs ensemble, et qu'ils étaient envoyés des fichiers sur lesquels ils travaillaient l'un et l'autre par-dessus et se répondaient et au tic-tac. Et voilà, ça sortait un album, un premier album, Lost Under the Sea, paru sur le label britannique Home Normal en 2023. Ils refont la même chose cette fois-ci avec Landward Bird Sing, nouvel album, donc collaboration entre ces deux musiciens adeptes de l'instant. David Cordero, on le connaît pour surtout essayer de retranscrire des souvenirs, des moments de manière musicale qu'il a vécu par le passé. Antenne, c'est un petit peu la même chose. Les deux, généralement, pour un projet, s'entourent d'instruments différents et voient ce qu'ils peuvent en faire et vers quoi cela peut les emmener, même si les bases principales sont souvent les guitares, les synthés modulaires. On retrouve aussi plein de choses comme des vibraphones, des glockenspiel et plein d'autres instruments, et tous les deux font aussi souvent parfois l'utilisation et appelle les enregistrements du réel, comme on a pu l'entendre sur cette introduction de Yumdoll, le morceau qui ouvre Let One Bird Sing. Par la suite, on a écouté le morceau Hepta, qui lui était par extrait de leur première collaboration, Lost Under the Sea, paru en 2023. Et on va continuer avec, je le disais, c'est une formidable occasion pour revenir sur l'année 2025 d'à la fois d'Antenne et à la fois de David Cordero. On va commencer avec Antenne, puisqu'il a sorti pas mal d'albums, et on commence tout de suite en se remémorant l'album Frailty, paru sur Home Normal au début de l'année 2025, dont on se réécoute le morceau Sleight of Hand. Par la suite, on écoutera un autre album en solo de Antenne, puis sa collaboration avec Ian Oldgood sous le nom de Rosales, puis sa collaboration avec Samuel McCory, puis sa collaboration avec Phoebe DeBar. Que un gros programme nous attend tout de suite maintenant dans Ripest.

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Nous avons écouté Brad Deschamps en solo par deux fois, puis en collaboration duo par quatre fois. Tout d'abord en solo avec un extrait de l'album Frailty paru sur Normal en début d'année 2025, le morceau Sleight of Hand, puis un morceau In Time extrait de l'album Descendre en français dans le texte paru sur le label allemand Oscarsson, c'était aussi au printemps dernier. Et puis on a écouté Brad Deschamps en collaboration avec Ian O'Good, le patron du label Home Normal, pour le projet Rosales, cinquième album de Rosales, l'album To Live, qui est sorti il y a de cela quelques semaines. Avec Rosales, Brad Deschamps et Ian O'Good avaient l'habitude de faire une ambiance beaucoup plus âpre et avec un peu plus d'ampleur, des morceaux très longs, très structurés, très rentre-dedans. C'est un peu moins le cas sur le cinquième album To Live, dont nous avons écouté le morceau qui clôt l'album et qui donne son nom, le morceau To Live. Puis on a écouté Brad Deschamps en collaboration avec quelqu'un avec qui il collabore aussi depuis pas mal d'années. Il s'agit du violoncelliste britannique Simon McCurry. L'album s'appelle Wellspring, il est sorti lui aussi il y a quelques semaines sur Home Normal. Le morceau c'était Again a Stranger. On a ensuite écouté sa collaboration toute récente et toute neuve, puisque c'est la première fois qu'il collabore avec l'Australienne Phoebe Dubar. Phoebe Dubar, c'est la musicienne qui se cache derrière X-Ray. X-Ray qui est l'acronyme de I Keep Seeing Rainbow Everywhere. Leur projet en commun se nomme Citrine. Le morceau c'était Small Hours, extrait de l'album Light of Slight, toujours paru sur Home Normal. Et enfin nous sommes revenus avec un deuxième extrait de notre album de la semaine, la nouvelle et deuxième collaboration entre David Cordero et Antine. L'album se nomme Let One Bird Sing. Le morceau c'était Limo. Et enfin, on est passé du côté de David Cordero qui lui a été beaucoup moins prolifique en 2025. Il nous prépare une année 2026 de folie, je le sens. Puisque, outre cet album collaboration avec Antene et par une collaboration avec le japonais Ruckel, l'album So Far So Close, paru à l'automne sur Home Normal, le morceau que nous venons d'entendre c'était Root. Et en début d'année était sorti un album solo, totalement solo de David Cordero. L'album Los Secretos de la Luz, un album paru sur le label espagnol Archives, dont nous allons écouter le morceau El Viento que nos sopla. Bonne écoute, c'est Campus, l'émission Riposte, on est ensemble jusqu'à 23h. Et c'est la dernière de l'année 2025, théoriquement.

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Nous venons d'écouter David Cordero en solo avec El Viento Que Nos Sopla, extrait de l'album Los Secretos de la Luz, paru sur le label Archives. Puis nous avons écouté David Cordero en duo avec le Canadien Antenne, extrait de leur deuxième collaboration, l'album Let One Bird Sing. Il s'agit ici du morceau de fin de l'album, un morceau Canopy. Un album court d'une quarantaine de minutes, composé de 7 morceaux, et qui se clôt donc sur cette chorale d'oiseaux qui se lamente. Voilà, Riposte, c'est fini pour ce soir, c'est fini pour cette année 2025. On se retrouve non pas la semaine prochaine, mais donc le mardi 6 janvier, toujours sur Campus, toujours à 22h. D'ici là, passez de bonnes fêtes, passez de bons congés si vous en avez, passez une bonne fin de semaine, et surtout, passez une bonne fin de soirée à l'écoute de nos ondes avec, dans quelques secondes, la programmation musicale et nocturne du 92.2. Allez, bye bye, faites de beaux rêves.

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1: 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Il est 1h du matin. 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

0: 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Il est 2h.
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